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3: L'horoscope. Bonjour à tous, nous fêtons Marie-Madeleine aujourd'hui. Alors, que nous conseillent les astres aujourd'hui?
4: Bélier, vous devrez peut-être faire face à une dépense inattendue ou plus importante que prévu. Vous voilà prévenu.
3: Taureau, le comportement de certaines personnes de votre entourage familial vous donnera un profond sentiment d'amertume.
4: Gémeaux, prenez le temps de réfléchir avant de prendre une décision que vous risqueriez de regretter d'ici demain.
3: Cancer, ne soyez pas trop possessif avec vos proches. La tolérance devrait être votre règle de conduite en famille.
4: Lion, anticipez vos déplacements pour être à l'heure à vos rendez-vous.
3: Vierge, la gaieté régnera dans votre foyer. Vous mettrez votre optimisme et votre enthousiasme au service de votre entourage familial.
4: Balance, votre résistance est l'une de votre grande force. Elle vous sera très utile pour faire face à la pression.
3: Scorpion, évitez d'aborder aujourd'hui des sujets épineux avec votre conjoint. Sinon, vos relations pourraient prendre un tour orageux.
4: Sagittaire, les astres sont avec vous et vous ne rencontrerez que des ondes positives. Donc favorable sur votre route.
3: Capricorne, vos relations avec les êtres qui vous entourent ne manqueront pas de piquants. Il y aura des désaccords, mais aussi des moments très forts.
4: Verseau, une situation financière est à régulariser en urgence.
3: Enfin, poisson, investissez-vous sans compter dans un projet stimulant. A demain pour un nouvel horoscope, nous fêterons Brigitte.
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2: Bonjour à tous. Un feu rapidement devenu incontrôlable, l'incendie du Grand Bessillon qui s'est déclaré hier à la mi-journée sur la commune de Pontevez dans le Var a parcouru 1700 hectares et progresse à une vitesse très importante selon le dernier bilan de la préfecture. Pour l'heure, 400 personnes ont déjà été évacuées. Il s'agit du plus gros feu en Provence depuis le début de l'été. Le feu est en train de descendre de la montagne du Gros Bessillon à une vitesse très importante qui n'était pas tout à fait anticipable vu les conditions climatiques et la baisse du vent. C'est ce qu'a expliqué le préfet du Var. Les trois communes de Cotignac, Montfort-sur-Argence et Corrence sont menacées par les flammes. 8 canadairs sont mobilisés ainsi que 2 avions Dash. 2 pompiers sont morts en luttant contre un incendie fixé qui s'est déclaré près de l'aéroport de Bordeaux en début d'après-midi hier. Ils se trouvaient à bord d'un camion d'intervention qui s'est retrouvé piégé par les flammes. C'est ce qu'a déclaré devant la presse le directeur du SDIS de Gironde. Au total, 120 personnes, 60 engins et 3 moyens aériens ont été mobilisés pour combattre les flammes. La vigilance orange canicule levée ce matin dans toute la France. Plus aucun département n'est en vigilance orange depuis 6h ce matin. La ministre de la Transition écologique, Monique Barbu, présentera sa démission au président de la République d'ici au Conseil des ministres prévu aujourd'hui. En poste depuis octobre 2025, la ministre a affiché son désaccord avec le projet de loi d'urgence agricole adopté définitivement par le Parlement ce mardi après le vote du Sénat. Elle a été reçue à la mi-journée hier par le Premier ministre Sébastien Lecornu. Après 5 ans et demi de mensonges et de dénégations, le peintre plaquiste de 38 ans, Cédric Jubilard, a été entendu par une magistrate de la Cour d'appel de Toulouse le 15 juillet dernier. Lors de cette audition, il a réitéré les aveux formulés auprès de ses avocats et reconnu avoir étranglé son épouse. « Je voulais qu'elle se taise, je l'ai attrapée par le cou et j'ai serré », c'est ce qu'a déclaré Cédric Jubilard. Et puis sur le Tour de France, Remco Evenepoel a remporté le contre-la-montre d'hier, 16e étape du Tour, un chrono individuel long de 26,1 km entre Évian-les-Bains et Thonon-les-Bains. Il l'a dominé de bout en bout à une moyenne folle de 48 km/h. Très bonne journée à tous.
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1: Bonjour à tous, on démarre côté Tour de France, direction ensuite la moto et puis un scan en fan flash. Et on démarre côté Tour de France, il faisait partie des favoris, le Belge Remco Evenepoel n'a pas manqué son rendez-vous, il est triple champion du monde du contre-la-montre et il a remporté hier la 16e étape du Tour, un chrono individuel long de 26,1 km entre Évian-les-Bains et Thonon-les-Bains. Il a dominé de bout en bout l'épreuve à une moyenne folle de 48 km/h. Le coureur de la formation Red Bull Bora, devenu le premier rival du Slovène depuis l'abandon du Danois Jonas Vingegaard lors de la 15e étape, qu'il a d'ailleurs remporté, a signé le

0: meilleur temps en 32 minutes 19 devançant Tadej Pogacar de 28 secondes 36 et Mathias Skelmos de 1 minute 04 pour signer son deuxième succès sur cette grande boucle après celui au sommet du plateau de Solaison il y a maintenant 3 jours. Cette fois, c'est officiel. Après l'annonce il y a quelques semaines de la séparation entre Fabio Quartararo et Yamaha, le pilote tricolore s'est engagé pour 2 saisons avec Honda. L'écurie a communiqué la nouvelle ce mardi sur ses réseaux sociaux et sur son site. Déterminer le sexe biologique des athlètes, un mouvement qui prend de l'ampleur dans le sport, la WTA, l'instance qui gère le circuit féminin international de tennis, vient d'instaurer une nouvelle politique imposant à l'ensemble des joueuses du circuit un test génétique de dépistage du sexe biologique. La mesure est entrée en vigueur depuis hier. Le Parlement a définitivement adopté hier la réforme de la gouvernance du sport professionnel qui concerne plusieurs sports mais vise avant tout les dérives constatées ces dernières années dans le monde du football. Après l'Assemblée nationale lundi, c'est le Sénat qui a définitivement approuvé à l'unanimité la proposition de loi du sénateur Laurent Lafon. Le texte qui entend notamment renforcer la place et le pouvoir des fédérations sportives avait été déposé après une mission parlementaire sur le financement du football professionnel empêtré depuis des années dans des difficultés, notamment autour des droits télé. En soutien du texte, la ministre des Sports, Marina Ferrari, s'est engagée à publier dans les meilleurs délais les décrets d'application de la loi. Voilà, c'est la fin de CNews Sport. Très bonne journée. Ciao, bye.
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3: L'horoscope. Bonjour à tous, nous fêtons Marie-Madeleine aujourd'hui. Alors, que nous conseillent les astres aujourd'hui?
4: Bélier, vous devrez peut-être faire face à une dépense inattendue ou plus importante que prévu. Vous voilà prévenu.
3: Taureau, le comportement de certaines personnes de votre entourage familial vous donnera un profond sentiment d'amertume.
4: Gémeaux, prenez le temps de réfléchir avant de prendre une décision que vous risqueriez de regretter d'ici demain.
3: Cancer, ne soyez pas trop possessif avec vos proches. La tolérance devrait être votre règle de conduite en famille.
4: Lion, anticipez vos déplacements pour être à l'heure à vos rendez-vous.
3: Vierge, la gaieté régnera dans votre foyer. Vous mettrez votre optimisme et votre enthousiasme au service de votre entourage familial.
4: Balance, votre résistance est l'une de votre grande force. Elle vous sera très utile pour faire face à la pression.
3: Scorpion, évitez d'aborder aujourd'hui des sujets épineux avec votre conjoint. Sinon, vos relations pourraient prendre un tour orageux.
4: Sagittaire, les astres sont avec vous et vous ne rencontrerez que des ondes positives. Donc favorable sur votre route.
3: Capricorne, vos relations avec les êtres qui vous entourent ne manqueront pas de piquant. Il y aura des désaccords, mais aussi des moments très forts.
4: Verseau, une situation financière est à régulariser en urgence.
3: Enfin, poisson, investissez-vous sans compter dans un projet stimulant. A demain pour un nouvel horoscope, nous fêterons Brigitte.
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2: Bonjour à tous. Un feu rapidement devenu incontrôlable, l'incendie du Grand Bessillon qui s'est déclaré hier à la mi-journée sur la commune de Pontevez dans le Var a parcouru 1700 hectares et progresse à une vitesse très importante selon le dernier bilan de la préfecture. Pour l'heure, 400 personnes ont déjà été évacuées. Il s'agit du plus gros feu en Provence depuis le début de l'été. Le feu est en train de descendre de la montagne du Gros Bessillon à une vitesse très importante qui n'était pas tout à fait anticipable vu les conditions climatiques et la baisse du vent. C'est ce qu'a expliqué le préfet du Var. Les trois communes de Cotignac, Montfort-sur-Argence et Corrence sont menacées par les flammes. 8 canadairs sont mobilisés ainsi que 2 avions Dash. 2 pompiers sont morts en luttant contre un incendie fixé qui s'est déclaré près de l'aéroport de Bordeaux en début d'après-midi hier. Ils se trouvaient à bord d'un camion d'intervention qui s'est retrouvé piégé par les flammes. C'est ce qu'a déclaré devant la presse le directeur du SDIS de Gironde. Au total, 120 personnes, 60 engins et 3 moyens aériens ont été mobilisés pour combattre les flammes. La vigilance orange canicule levée ce matin dans toute la France. Plus aucun département n'est en vigilance orange depuis 6h ce matin. La ministre de la Transition écologique, Monique Barbu, présentera sa démission au président de la République d'ici au Conseil des ministres prévu aujourd'hui. En poste depuis octobre 2025, la ministre a affiché son désaccord avec le projet de loi d'urgence agricole adopté définitivement par le Parlement ce mardi après le vote du Sénat. Elle a été reçue à la mi-journée hier par le Premier ministre Sébastien Lecornu. Après 5 ans et demi de mensonges et de dénégations, le peintre plaquiste de 38 ans Cédric Jubilard a été entendu par une magistrate de la cour d'appel de Toulouse le 15 juillet dernier. Lors de cette audition, il a réitéré les aveux formulés auprès de ses avocats et reconnu avoir étranglé son épouse. « Je voulais qu'elle se taise, je l'ai attrapée par le cou et j'ai serré », c'est ce qu'a déclaré Cédric Jubilard. Et puis sur le Tour de France, Remco Evenepoel a remporté le contre-la-montre d'hier, 16e étape du Tour, un chrono individuel long de 26,1 km entre Évian-les-Bains et Thonon-les-Bains. Il l'a dominé de bout en bout à une moyenne folle de 48 km/h. Très bonne journée à tous.

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1: Fête de la Saint-Loup au bord du canal danois, ce samedi 25 juillet, midi et après-midi, repas champêtre à 12h avec apéritif, griot avec kir, cassolette de Saint-Jacques petits légumes, cuisse de pintade au girolle avec son accompagnement, salade fromage, tartelette à la fraise. Le tarif est de 25€, 15€ pour les enfants. Inscription auprès de Stéphane au 07 84 76 67 73. Bal gratuit animé à l'accordéon par Orphéane. Le soir, jambon à la broche à 20h, pas d'inscription préalable, feu d'artifice à 23h et animation DJ. Alors venez nombreux, c'est la fête de la Saint-Loup, c'est au bord du canal danois et c'est samedi 25 juillet. Chorale éphémère animée par Olivier Raymond. Rendez-vous samedi 25 juillet, 18h à l'église de Menoux et dimanche 26 juillet, 17h à l'église de Trucy-l'Orgueilleux. L'entrée est libre. Fête de la moisson, ce sera le 25 juillet entre 10h et 18h à Étais-la-Sauvin, la Michoterie avec marché de producteurs, animaux de la ferme, tonte de moutons, concours de labour, animation enfant, balade poney, boudin à vendre sur place et restauration et buvette sur place. Exposition et démonstration de matériel, lisseuse, batteuse. Alors venez nombreux, c'est la fête de la moisson, samedi 25 juillet entre 10h et 18h à Étais-la-Sauvin. Les amis du château de Drue-les-Belles-Fontaines vous proposent de faire un petit tour au Moyen-Âge le 26 juillet à partir de 10h et ce jusqu'à 17h dans la cour du château de Drue-les-Belles-Fontaines. Tout au long de la journée, vous y découvrirez diverses animations telles que représentation équestre par Charlotte de Grenon et son cheval, danse médiévale avec la troupe Les Vilains, musique trad, cornemuse, vielle, harou et accordéon, exposition d'artisanat et de produits locaux, broderie, costume, visite guidée du château et de la maquette dans la salle d'exposition et petite restauration avec gâteaux, boissons vous seront proposés. L'entrée est de 6€, 3€ pour les enfants de plus de 8 ans, alors ne manquez pas cette journée exceptionnelle. Un petit tour au Moyen-Âge par les amis du château de Drue-les-Belles-Fontaines, c'est le 26 juillet à partir de 10h dans la cour du château.
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1: Les aliments les plus riches en fibres. Pour le bon fonctionnement intestinal, il est conseillé un apport quotidien de 25 grammes de fibres. Les aliments qui en contiennent le plus, la cannelle. Elle en contient 52 grammes ou 100 grammes. Le cumin, curry, poivre, gingembre sont aussi des épices riches en fibres. Elles contribuent peu à nos apports car nous ne les consommons pas en grande quantité. Néanmoins, il ne faut pas hésiter à en parsemer vos plats car elles ont bien d'autres vertus nutritives, antioxydantes, anti-infectieuses, etc. Le son de blé, il apporte en moyenne 25 grammes ou 100 grammes, contre 15 grammes pour le son d'avoine. Le son de blé est riche en fibres insolubles qui aident à lutter contre la constipation, tandis que les fibres solubles du son d'avoine participent à la sensation de satiété et au contrôle de la glycémie. Les flocons d'avoine, le pain complet, les céréales muesli sont aussi faciles à intégrer dans l'alimentation quotidienne. Préférez les céréales et farines complètes aux raffinées car ces dernières perdent leur son et leurs germes qui renferment tous les nutriments, dont les fibres. La noix de coco, en plus d'être une source de fibres intéressante avec ses 14,5 grammes, elle apporte aussi des minéraux comme le fer, le manganèse ou le cuivre. Les amandes, à consommer de préférence avec sa peau, est bio, car entière, elle contient 12,6 grammes de fibres, très caloriques mais dotées d'un réel intérêt nutritif. L'amande est à consommer en petite quantité, bien aussi les noix de pécan et les noisettes. L'olive noire, riche en fibres, elle a également une haute teneur en lipides, grâce à ses acides gras monoinsaturés et ses antioxydants. L'olive est une véritable alliée contre le mauvais cholestérol et les maladies cardiovasculaires. Les figues séchées, elles apportent 11,4 g de fibres au 100 g, alors que les dattes renferment 8 g de fibres, les pruneaux 5,8 g au 100 g, les abricots secs 5,7 g au 100 g. Le cassis, eh bien c'est le fruit le plus riche en fibres, avec 7,8 g au 100 g. De plus, il a un fort pouvoir antioxydant. D'autres fruits sauvages comme les groseilles 7,4 g au 100 g, les framboises 6,7 g au 100 g et les mûres 6,60 g sont aussi sources de fibres.
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1: Bonjour à tous. Un feu rapidement devenu incontrôlable, l'incendie du Grand Bessillon qui s'est déclaré hier à la mi-journée sur la commune de Pontevez dans le Var a parcouru 1700 hectares et progresse à une vitesse très importante selon le dernier bilan de la préfecture. Pour l'heure, 400 personnes ont déjà été évacuées. Il s'agit du plus gros feu en Provence depuis le début de l'été. Le feu est en train de descendre de la montagne du Gros Bessillon à une vitesse très importante qui n'était pas tout à fait anticipable vu les conditions climatiques et la baisse du vent. C'est ce qu'a expliqué le préfet du Var. Les trois communes de Cotignac, Montfort-sur-Argence et Corrence sont menacées par les flammes. 8 canadairs sont mobilisés ainsi que 2 avions Dash. 2 pompiers sont morts en luttant contre un incendie fixé qui s'est déclaré près de l'aéroport de Bordeaux en début d'après-midi hier. Ils se trouvaient à bord d'un camion d'intervention qui s'est retrouvé piégé par les flammes. C'est ce qu'a déclaré devant la presse le directeur du SDIS de Gironde. Au total, 120 personnes, 60 engins et 3 moyens aériens ont été mobilisés pour combattre les flammes. La vigilance orange canicule levée ce matin dans toute la France. Plus aucun département n'est en vigilance orange depuis 6 heures ce matin. La ministre de la Transition écologique, Monique Barbu, présentera sa démission au président de la République d'ici au Conseil des ministres prévu aujourd'hui. En poste depuis octobre 2025, la ministre a affiché son désaccord avec le projet de loi d'urgence agricole adopté définitivement par le Parlement ce mardi après le vote du Sénat. Elle a été reçue à la mi-journée hier par le Premier ministre Sébastien Lecornu. Après 5 ans et demi de mensonges et de dénégations, le peintre plaquiste de 38 ans Cédric Jubilard a été entendu par une magistrate de la cour d'appel de Toulouse le 15 juillet dernier. Lors de cette audition, il a réitéré les aveux formulés auprès de ses avocats et reconnu avoir étranglé son épouse. « Je voulais qu'elle se taise, je l'ai attrapée par le cou et j'ai serré », c'est ce qu'a déclaré Cédric Jubilard. Le Parlement a définitivement adopté hier le projet de loi Riposte sur la sécurité du quotidien à l'issue d'un vote des députés. Défendu par le ministre de l'Intérieur Laurent Nunez, ce texte dont une version de compromis avait été validée la veille en commission mixte paritaire, regroupe un large panel de mesures liées à l'ordre public. Elles vont de l'interdiction de la vente de protoxyde d'azote aux particuliers à la création de délits d'organisation et de participation à une free party, en passant par l'alourdissement des peines pour les rodéos urbains. Une première en Europe, le Parlement a définitivement adopté hier une proposition de loi interdisant les réseaux sociaux aux moins de 15 ans. Un texte de compromis, validé à huis clos lundi par des députés et sénateurs réunis en commission mixte paritaire, puis largement adopté le lendemain par le Sénat et l'Assemblée. Alors que les alertes se sont multipliées face aux effets néfastes des réseaux sociaux sur les enfants et les adolescents, les deux chambres avaient adopté en première lecture des dispositifs très différents. Le Sénat avait opté pour la mise en place d'une liste noire de plateformes frappées d'une interdiction totale, abandonnée face aux craintes de non-conformité avec le droit européen. C'est finalement le texte de l'Assemblée qui a été favorisé. Sa formulation plus large prévoit que l'accès à un service de réseau social en ligne soit interdit aux mineurs de moins de 15 ans. Les députés ont approuvé hier, à l'occasion d'un nouveau vote organisé avant le scrutin sur l'ensemble du projet de loi sur la protection des enfants, l'instauration de la perpétuité pour les auteurs de viols en série commis sur les mineurs de moins de 15 ans. Cette mesure controversée portée par le gouvernement dans le sillage de l'affaire Liana a finalement été adoptée par 258 voix contre 84. À Biarritz, 2 animateurs du centre de loisirs Mourisco ont été arrêtés et placés en garde à vue hier pour viol et agression sexuelle sur au moins 13 enfants. Ils sont entendus pour des faits sur des enfants âgés de 3 à 4 ans. C'est ce qu'a précisé la vice-procureure de la République de Bayonne. Et puis, en cyclisme, il fait partie des favoris. Le Belge n'a pas manqué son rendez-vous. Remco Evenepoel, triple champion du monde du contre-la-montre, a remporté hier la 16e étape du Tour de France, un chrono individuel long de 26,1 km entre Évian-les-Bains et Thonon-les-Bains, en le dominant de bout en bout à une moyenne folle de 48 km/h. Voilà, c'est la fin de cette édition. Merci de l'avoir suivi.
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3: L'horoscope. Bonjour à tous, nous fêtons Marie-Madeleine aujourd'hui. Alors, que nous conseillent les astres aujourd'hui?
4: Bélier, vous devrez peut-être faire face à une dépense inattendue ou plus importante que prévu. Vous voilà prévenu.
3: Taureau, le comportement de certaines personnes de votre entourage familial vous donnera un profond sentiment d'amertume.
4: Gémeaux, prenez le temps de réfléchir avant de prendre une décision que vous risqueriez de regretter d'ici demain.
3: Cancer, ne soyez pas trop possessif avec vos proches. La tolérance devrait être votre règle de conduite en famille.
4: Lion, anticipez vos déplacements pour être à l'heure à vos rendez-vous.
3: Vierge, la gaieté régnera dans votre foyer. Vous mettrez votre optimisme, votre enthousiasme au service de votre entourage familial.
4: Balance, votre résistance est l'une de votre grande force. Elle vous sera très utile pour faire face à la pression.
3: Scorpion, évitez d'aborder aujourd'hui des sujets épineux avec votre conjoint. Sinon, vos relations pourraient prendre un tour orageux.
4: Sagittaire, les astres sont avec vous et vous ne rencontrerez que des ondes positives. Donc favorable sur votre route.
3: Capricorne, vos relations avec les êtres qui vous entourent ne manqueront pas de piquant. Il y aura des désaccords, mais aussi des moments très forts.
4: Verseau, une situation financière est à régulariser en urgence.
3: Enfin, poisson, investissez-vous sans compter dans un projet stimulant. A demain pour un nouvel horoscope, nous fêterons Brigitte.
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2: Bonjour à tous. Un feu rapidement devenu incontrôlable, l'incendie du Grand Bessillon qui s'est déclaré hier à la mi-journée sur la commune de Pontevez dans le Var a parcouru 1700 hectares et progresse à une vitesse très importante selon le dernier bilan de la préfecture. Pour l'heure, 400 personnes ont déjà été évacuées. Il s'agit du plus gros feu en Provence depuis le début de l'été. Le feu est en train de descendre de la montagne du Gros Bessillon à une vitesse très importante qui n'était pas tout à fait anticipable vu les conditions climatiques et la baisse du vent. C'est ce qu'a expliqué le préfet du Var. Les trois communes de Cotignac, Montfort-sur-Argence et Corrence sont menacées par les flammes. 8 canadaires sont mobilisés ainsi que 2 avions Dash. 2 pompiers sont morts en luttant contre un incendie fixé qui s'est déclaré près de l'aéroport de Bordeaux en début d'après-midi hier. Ils se trouvaient à bord d'un camion d'intervention qui s'est retrouvé piégé par les flammes. C'est ce qu'a déclaré devant la presse le directeur du SDIS de Gironde. Au total, 120 personnes, 60 engins et 3 moyens aériens ont été mobilisés pour combattre les flammes. La vigilance orange canicule levée ce matin dans toute la France. Plus aucun département n'est en vigilance orange depuis 6h ce matin. La ministre de la Transition écologique, Monique Barbu, présentera sa démission au président de la République d'ici au Conseil des ministres prévu aujourd'hui. En poste depuis octobre 2025, la ministre a affiché son désaccord avec le projet de loi d'urgence agricole adopté définitivement par le Parlement ce mardi après le vote du Sénat. Elle a été reçue à la mi-journée hier par le Premier ministre Sébastien Lecornu. Après 5 ans et demi de mensonges et de dénégations, le peintre plaquiste de 38 ans, Cédric Jubilard, a été entendu par une magistrate de la Cour d'appel de Toulouse le 15 juillet dernier. Lors de cette audition, il a réitéré les aveux formulés auprès de ses avocats et reconnu avoir étranglé son épouse. « Je voulais qu'elle se taise, je l'ai attrapée par le cou et j'ai serré », c'est ce qu'a déclaré Cédric Jubilard. Et puis sur le Tour de France, Remco Evenepoel a remporté le contre-la-montre d'hier, 16e étape du Tour, un chrono individuel long de 26,1 km entre Évian-les-Bains et Thonon-les-Bains. Il l'a dominé de bout en bout à une moyenne folle de 48 km/h. Très bonne journée à tous.
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3: L'horoscope. Bonjour à tous, nous fêtons Marie-Madeleine aujourd'hui. Alors, que nous conseillent les astres aujourd'hui?
4: Bélier, vous devrez peut-être faire face à une dépense inattendue ou plus importante que prévu. Vous voilà prévenu.
3: Taureau, le comportement de certaines personnes de votre entourage familial vous donnera un profond sentiment d'amertume.
4: Gémeaux, prenez le temps de réfléchir avant de prendre une décision que vous risqueriez de regretter d'ici demain.
3: Cancer, ne soyez pas trop possessif avec vos proches. La tolérance devrait être votre règle de conduite en famille.
4: Lion, anticipez vos déplacements pour être à l'heure à vos rendez-vous.
3: Vierge, la gaieté régnera dans votre foyer. Vous mettrez votre optimisme et votre enthousiasme au service de votre entourage familial.
4: Balance, votre résistance est l'une de votre grande force. Elle vous sera très utile pour faire face à la pression.
3: Scorpion, évitez d'aborder aujourd'hui des sujets épineux avec votre conjoint. Sinon, vos relations pourraient prendre un tour orageux.
4: Sagittaire, les astres sont avec vous et vous ne rencontrerez que des ondes positives. Donc favorable sur votre route.
3: Capricorne, vos relations avec les êtres qui vous entourent ne manqueront pas de piquant. Il y aura des désaccords, mais aussi des moments très forts.
4: Verseau, une situation financière est à régulariser en urgence.
3: Enfin, poisson, investissez-vous sans compter dans un projet stimulant. A demain pour un nouvel horoscope, nous fêterons Brigitte.
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2: Bonjour à tous. La situation reste critique dans le Var. Les flammes ont parcouru 2550 hectares. Annonce faite par les pompiers aujourd'hui, c'est 850 hectares de plus que lors du précédent bilan hier soir. Le feu s'est déclaré hier à la mi-journée à Pontevès et s'est propagé sur la montagne du Gros Vessillon. Il est désormais contenu malgré de nombreux points chauds. C'est ce que précisent les pompiers ce matin. Le dispositif déployé pour le combattre est conséquent avec 900 sapeurs-pompiers, 350 engins. Environ 400 personnes ont été évacuées. 2300 foyers sont privés actuellement d'électricité. La ministre de la Transition écologique, Monique Barbu, présentera sa démission au président de la République d'ici au Conseil des ministres prévu aujourd'hui. En poste depuis octobre 2025, la ministre a affiché son désaccord avec le projet de loi d'urgence agricole adopté définitivement par le Parlement hier après le vote du Sénat. Elle a été reçue à la mi-journée par le Premier ministre Sébastien Lecornu à Matignon hier. Le Parlement a définitivement adopté hier le projet de loi Riposte sur la sécurité du quotidien à l'issue d'un vote des députés défendu par le ministre de l'Intérieur Laurent Nunez. Ce texte, dont une version de compromis avait été validée la veille en commission mixte paritaire, regroupe un large panel de mesures liées à l'ordre public. Elles vont de l'interdiction de la vente de protoxyde d'azote aux particuliers à la création de délits d'organisation et de participation à une free party, en passant par l'alourdissement des peines pour les rodéos urbains. La désescalade n'est pas pour tout de suite. Les États-Unis ont de nouveau bombardé l'Iran pour la 11e nuit consécutive. L'armée américaine a lancé une campagne de frappe contre des cibles militaires de la République islamique pour continuer à affaiblir sa capacité à menacer le trafic maritime commercial dans le détroit d'Ormuz. Et puis depuis le 1er juin, plus de 700 signalements concernant des achats de climatiseurs, principalement en ligne, ont été déposés sur Signal Conso. La répression des fraudes appelle donc les consommateurs à la vigilance lorsqu'ils achètent en ligne, notamment sur des plateformes étrangères. Elle rappelle par ailleurs qu'elle réalise des contrôles sécurité des produits via des prélèvements et des analyses et peut faire retirer ces produits du marché si besoin. C'est la fin de cette édition. Merci de l'avoir suivi.

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1: Les amis du château de Druy-les-Belles-Fontaines vous proposent de faire un petit tour au Moyen-Âge le 26 juillet à partir de 10h et ce jusqu'à 17h dans la cour du château de Druy-les-Belles-Fontaines. Tout au long de la journée, vous y découvrirez diverses animations telles que représentation équestre par Charlotte de Grenon et son cheval, danse médiévale avec la troupe Les Vilains, musique trad, cornemuse, vielle, harou et accordéon, exposition d'artisanat et de produits locaux, broderie, costumes, visite guidée du château et de la maquette dans la salle d'exposition et petite restauration avec gâteaux, boissons vous seront proposés. L'entrée est de 6 euros, 3 euros pour les enfants de plus de 8 ans. Alors ne manquez pas cette journée exceptionnelle. Un petit tour au Moyen-Âge par les amis du château de Druy-les-Belles-Fontaines. C'est le 26 juillet à partir de 10h dans la cour du château. Fête de la moisson, ce sera le 25 juillet entre 10h et 18h à Étais-la-Sauvin, la Michoterie avec marché de producteurs, animaux de la ferme, tonte de mouton, concours de labour, animation enfant, balade poney, boudin à vendre sur place et restauration et buvette sur place. Exposition et démonstration de matériel, lisseuse, batteuse. Alors venez nombreux, c'est la fête de la moisson. Samedi 25 juillet entre 10h et 18h à Étais-la-Sauvin. Chorale éphémère animée par Olivier Raymond. Rendez-vous samedi 25 juillet 18h à l'église de Menoux et dimanche 26 juillet 17h à l'église de Trucy-l'Orgueilleux. L'entrée est libre. Fête de la Saint-Loup au bord du canal danois, c'est samedi 25 juillet, midi et après-midi, repas champêtre à 12h avec apéritif, griot avec kir, cassolette de Saint-Jacques, petits légumes, cuisse de pintade au girolles avec son accompagnement, salade fromage, tartelette à la fraise. Le tarif est de 25 euros, 15 euros pour les enfants. Inscription auprès de Stéphane au 07 84 76 67 73. Bal gratuit animé à l'accordéon par Orphéane. Le soir, jambon à la broche à 20h, pas d'inscription préalable. Feu d'artifice à 23h et animation DJ. Alors venez nombreux, c'est la fête de la Saint-Loup, c'est au bord du canal danois et c'est samedi 25 juillet.
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3: L'horoscope. Bonjour à tous, nous fêtons Marie-Madeleine aujourd'hui. Alors, que nous conseillent les astres aujourd'hui?
4: Bélier, vous devrez peut-être faire face à une dépense inattendue ou plus importante que prévu. Vous voilà prévenu.
3: Taureau, le comportement de certaines personnes de votre entourage familial vous donnera un profond sentiment d'amertume.
4: Gémeaux, prenez le temps de réfléchir avant de prendre une décision que vous risqueriez de regretter d'ici demain.
3: Cancer, ne soyez pas trop possessif avec vos proches. La tolérance devrait être votre règle de conduite en famille.
4: Lion, anticipez vos déplacements pour être à l'heure à vos rendez-vous.
3: Vierge, la gaieté régnera dans votre foyer. Vous mettrez votre optimisme et votre enthousiasme au service de votre entourage familial.
4: Balance, votre résistance est l'une de votre grande force. Elle vous sera très utile pour faire face à la pression.
3: Scorpion, évitez d'aborder aujourd'hui des sujets épineux avec votre conjoint. Sinon, vos relations pourraient prendre un tour orageux.
4: Sagittaire, les astres sont avec vous et vous ne rencontrerez que des ondes positives. Donc favorable sur votre route.
3: Capricorne, vos relations avec les êtres qui vous entourent ne manqueront pas de piquant. Il y aura des désaccords, mais aussi des moments très forts.
4: Verseau, une situation financière est à régulariser en urgence.
3: Enfin, poisson, investissez-vous sans compter dans un projet stimulant. A demain pour un nouvel horoscope, nous fêterons Brigitte.
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Bonjour chers auditeurs de Flotteur FM, c'est Marie-Odile de l'espace bien-être à Antra. Je vais vous parler aujourd'hui des crampes si fréquentes pendant les périodes de canicule. En effet, même au repos, les fortes températures estivales peuvent déclencher de violentes contractions musculaires liées à une transpiration excessive et une hydratation mal ajustée qu'il faut corriger rapidement pour stopper ces spasmes. Les températures extrêmes mettent les organismes à rude épreuve, même sans le moindre effort physique. La perte silencieuse de minéraux par la transpiration va modifier la chimie interne et exposer particulièrement les personnes âgées, dont la sensation de soif en parallèle s'amenuise, au risque de déséquilibre sanguin majeur. Pourquoi la chaleur favorise-t-elle les crampes ? Lors d'épisodes de forte chaleur, l'organisme augmente la production de sueur pour maintenir une température corporelle stable. Cette transpiration entraîne une perte d'eau, mais aussi d'électrolytes, notamment le sodium, le potassium, le magnésium. Lorsque ces pertes ne sont pas compensées correctement, les muscles deviennent plus sensibles aux contractions involontaires et très douloureuses. Les personnes âgées sont particulièrement exposées car leur sensation de soif donc diminuant avec l'âge et certains traitements favorisant la déshydratation. Sous une forte chaleur, le corps s'efforce de réguler sa température interne en produisant de la sueur. Et ce mécanisme de refroidissement

entraîne la fuite de minéraux essentiels. Un adulte peut perdre jusqu'à 2 litres de sueur par heure lors d'une exposition extrême, ce qui représente une perte de 2 à 4 grammes de sodium pur. Et notre réflexe naturel pousse à boire abondamment de l'eau claire. Boire de l'eau non minéralisée en grande quantité va alors diluer le sodium restant dans le sang, un phénomène désigné sous le terme d'hyponatrémie. Cette anomalie chimique déclenche une hyperexcitabilité nerveuse. Les terminaisons motrices deviennent instables et envoient des décharges électriques spontanées aux fibres musculaires. Vous subissez alors une contraction involontaire et brutale, souvent annoncée par de légères fasciculations ou des picotements. On a donc une symphonie minérale totalement perturbée, car notre équilibre musculaire repose sur une mécanique de précision impliquant plusieurs minéraux. Le magnésium agit comme le régulateur principal de la relaxation musculaire. Lorsqu'une sudation abondante provoque une carence soudaine, ce minéral ne parvient plus à contrer l'effet contractant du calcium. Notre muscle reste alors littéralement bloqué en position de tension extrême. Le potassium s'avère indispensable pour que la membrane cellulaire retrouve alors son état de repos et la fatigue métabolique s'installe en parallèle. Même immobile, votre corps travaille intensément pour combattre le stress thermique. Et cette lutte épuise rapidement vos réserves nutritionnelles et favorise la répétition d'espace, rendant la récupération musculaire beaucoup plus laborieuse. Alors que faire? Certaines mesures simples permettent de libérer le muscle et d'éviter les récidives. Historiquement, le sel constituait le meilleur remède, distribué sous forme de tablettes aux ouvriers des fonderies pour prévenir ces troubles bien avant l'avènement de la médecine moderne. En secourisme immédiat, l'étirement passif et lent du muscle opposé rompt l'arc réflexe. Vous pouvez masser doucement la zone pour relancer la circulation sanguine. Mais attention, n'utilisez jamais de douche froide, ce choc thermique risquerait d'aggraver la contracture. Ayez une hydratation stratégique, privilégiez les eaux gazeuses sodées. En cas de crise sévère, la méthode médicale recommande de dissoudre 2 cuillères à café de sel dans 1 litre d'eau pour restaurer immédiatement l'équilibre. Ayez une assiette anti-crampe alors. Consommez massivement des aliments riches en potassium, comme les bananes, les abricots secs, et en magnésium, comme les amandes et le chocolat noir. Et le soir, pratiquez des étirements avant le coucher et adoptez une posture de sommeil qui allonge naturellement vos mollets pour empêcher toute contraction pendant la nuit. Pendant les épisodes de canicule, ne sous-estimez jamais une crampe musculaire. Elle peut être le premier signe d'une déshydratation ou d'un déséquilibre en minéraux. Adoptez une hydratation régulière, limitez les efforts aux heures les plus chaudes et privilégiez une alimentation riche en potassium, en magnésium. Cela va rester les meilleures armes pour protéger votre organisme. 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
2: Bonjour à tous. La situation reste critique dans le Var. Les flammes ont parcouru 2550 hectares. Annonce faite par les pompiers aujourd'hui, c'est 850 hectares de plus que lors du précédent bilan hier soir. Le feu s'est déclaré hier à la mi-journée à Pontevès et s'est propagé sur la montagne du Gros-Bessillon. Il est désormais contenu malgré de nombreux points chauds. C'est ce que précisaient les pompiers ce matin. Le dispositif déployé pour combattre ce feu est conséquent avec 1100 sapeurs-pompiers et 350 engins. C'est ce que précise la préfecture du Var. Environ 500 personnes ont été évacuées, 2300 foyers sont privés d'électricité et 30 à 40 habitations ont été endommagées. C'était attendu, la ministre de la Transition écologique Monique Barbu a annoncé aujourd'hui qu'elle allait présenter sa démission au président de la République après l'adoption définitive par le Parlement d'une mesure controversée sur les pesticides à laquelle elle s'opposait dans le cadre de la loi d'urgence agricole. Contrairement aux engagements qui m'avaient été donnés, le gouvernement a empêché le débat autour de la suppression de cette mesure, pourtant souhaitée également par les députés. C'est ce qu'elle a jugé dans un message publié sur LinkedIn, estimant que ce revirement constitue le recul environnemental de trop. Le Parlement a entériné hier le projet de loi d'urgence agricole du gouvernement, texte qui prévoit notamment la possibilité donnée à l'Agence de sécurité sanitaire de réintroduire sous condition l'acétamipride et le flupyradifurone, deux pesticides autorisés dans l'Union européenne mais interdits en France pour une poignée de filières en difficulté, dont celle des noisettes ou encore de la betterave. Le parcours de la pétition sur la présomption d'usage légitime des armes à feu par les forces de l'ordre a pris fin. La commission des lois de l'Assemblée nationale s'est penchée la nuit dernière sur la suite à donner à cette pétition qui a recueilli quelques 730 000 signatures sur le site de l'Assemblée nationale et a décidé de la classer sans suite. Par 35 voix contre 21, les députés de la commission des lois ont considéré qu'elle n'avait pas vocation à être examinée dans l'hémicycle. C'est la fin de cette édition. Merci de l'avoir suivie.

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1: Bonjour Johanna.
2: Bonjour Karine.
1: Alors coup de projecteur sur les visites nocturnes de la ville de Clamecy, une belle occasion de découvrir la ville sous un autre regard alors qu'elle se métamorphose peu à peu à la tombée de la nuit.
2: Effectivement, mais attention, seulement 5 dates s'offrent à vous. Et pour profiter de cette expérience nocturne aussi insolite qu'envoûtante. Nous profiterons donc des rues pittoresques de la cité des flotteurs au coucher du soleil, loin de l'effervescence de la journée, pour une balade à la fois poétique et historique. À mesure que la lumière décline, Clamecy se transforme. Les éclairages soulignent les détails architecturaux, jouent avec les ombres et offrent une nouvelle lecture de la ville. Une façon originale de redécouvrir son patrimoine qui dévoile alors toute une autre facette.
1: Alors que pourront découvrir les visiteurs tout au long de cette balade nocturne ?
2: Beaucoup d'endroits métamorphosés par les jeux de lumière. Bon, je ne vais pas tout dévoiler, bien sûr, mais puisque le départ se fait devant la mairie, nous commencerons notre parcours par la collégiale Saint-Martin. Dès les premiers instants de cette visite, les éclairages vont révéler autrement les volumes, les détails architecturaux et l'atmosphère des lieux, offrant un regard inédit sur le patrimoine clamecicois. En fait, si vous voulez, l'éclairage artificiel transforme notre regard. Il a tendance à sculpter les volumes, souligner les reliefs et mettre en valeur des détails que l'on ne remarque pas toujours en journée. Les sculptures, les gargouilles ou encore les délicats décors de la façade, semblables à de la dentelle de pierre, prennent alors une toute autre dimension. C'est une façon assez originale de redécouvrir un monument pourtant bien connu.
1: Mais du coup, cette dentelle de pierre paraît plus fine, plus précieuse ?
2: Oui, sans doute parce que le regard n'est plus attiré par ce qui l'entoure. Les bâtiments voisins s'effacent peu à peu dans la pénombre, ce qui renforce alors la présence du monument. La lumière agit un peu comme un projecteur au théâtre. Elle guide notre regard, met certains éléments en valeur et leur donne le premier rôle. Nous découvrirons également l'histoire de cette collégiale, de sa tour, de son maître tailleur Pierre Cuvet et de ses différentes campagnes de restauration. Il faut dire tout de même que l'édifice possède un statut particulier. Sa construction s'est déroulée en plusieurs étapes de la fin du XIIe au XVIe siècle, soit près de 350 ans.
1: 350 ans, c'est long tout de même. Comment expliquer une construction aussi longue ?
2: Alors en fait, ce rythme de construction s'explique par un financement reposant uniquement sur les habitants, mais également par les aléas du temps, les guerres, les épidémies et la pénurie de main-d'œuvre. D'ailleurs, pour la petite histoire, la tour possède des niches dans les angles. Mais à votre avis, que pouvait-elle bien abriter autrefois ?
1: Je sais pas, peut-être des statues, non ?
2: Et non.
1: Non, bon.
2: Elles devaient en accueillir à l'origine, mais par manque de moyens, elles sont restées vides.
1: Dommage. Alors ensuite, quel autre lieu secret pourrons-nous découvrir ?
2: Nous poursuivrons cette visite par les quais. Tout d'abord, le quai des Moulins de la ville, un lieu emblématique qui rappelle à la fois l'époque des moulins et l'histoire médiévale de la cité. Et ensuite, direction le quai des Îles pour aborder l'histoire du Beuvron, un cours d'eau parfois imprévisible, et celle du flottage, qui ne s'est pas limitée qu'à Lyon. Surnommée affectueusement par Romain Rolland la petite Venise nivernaise, Clamecy doit beaucoup à l'eau, avec ses moulins et ses lavoirs qui jalonnent les biais du Beuvron. L'eau, en fait, même dans le silence de la nuit, conserve la mémoire du passé clamecicois. L'éclairage vient alors juste révéler ces vieilles pierres, souligner les ponts et estomper en partie la modernité.
1: C'est assez poétique tout ça. Et pour rejoindre du coup la mairie, vous passez sans doute par l'incontournable rue de la Monnaie.
2: Absolument. Au-delà de sa riche histoire, cette rue laisse apparaître un détail que l'on voit peu en journée, c'est le vitrail du musée Clamecy. Ce vitrail au dessin fluide rappelle l'eau, ce qui tombe à pic car il se trouve dans la salle sur le flottage du bois. Un détail qui, en journée, peut facilement se fondre dans l'ensemble, voire n'être visible que depuis l'intérieur du musée. Il crée donc ainsi un lien direct entre l'histoire de la rivière et l'espace public. C'est un peu un exemple parfait de la manière dont la nuit peut transformer notre regard. Elle donne à ces éléments une présence qu'ils n'ont pas forcément en plein jour.
1: En fait, c'est une révélation grâce à la nuit.
2: Oui, au-delà de la beauté, l'essentiel de cette expérience nocturne, c'est cet éclairage qui décide de ce qu'il met en scène. Rendez-vous très bientôt pour une nouvelle chronique.
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2: Bonjour à tous. La situation reste critique dans le Var. Les flammes ont parcouru 2550 hectares. Annonce faite par les pompiers aujourd'hui, c'est 850 hectares de plus que lors du précédent bilan hier soir. Le feu s'est déclaré hier à la mi-journée à Pontevès et s'est propagé sur la montagne du Gros-Bessillon. Il est désormais contenu malgré de nombreux points chauds. C'est ce que précisaient les pompiers ce matin. Le dispositif déployé pour combattre ce feu est conséquent avec 1100 sapeurs-pompiers et 350 engins. C'est ce que précise la préfecture du Var. Environ 500 personnes ont été évacuées, 2300 foyers sont privés d'électricité et 30 à 40 habitations ont été endommagées. C'était attendu, la ministre de la Transition écologique Monique Barbu a annoncé aujourd'hui qu'elle allait présenter sa démission au président de la République après l'adoption définitive par le Parlement d'une mesure controversée sur les pesticides à laquelle elle s'opposait dans le cadre de la loi d'urgence agricole. Contrairement aux engagements qui m'avaient été donnés, le gouvernement a empêché le débat autour de la suppression de cette mesure, pourtant souhaitée également par les députés. C'est ce qu'elle a jugé dans un message publié sur LinkedIn, estimant que ce revirement constitue le recul environnemental de trop. Le Parlement a entériné hier le projet de loi d'urgence agricole du gouvernement, texte qui prévoit notamment la possibilité donnée à l'Agence de sécurité sanitaire de réintroduire sous condition l'acétamipride et le flupyradifurone, deux pesticides autorisés dans l'Union européenne mais interdits en France pour une poignée de filières en difficulté, dont celle des noisettes ou encore de la betterave. Le parcours de la pétition sur la présomption d'usage légitime des armes à feu par les forces de l'ordre a pris fin. La commission des lois de l'Assemblée nationale s'est penchée la nuit dernière sur la suite à donner à cette pétition qui a recueilli quelques 730 000 signatures sur le site de l'Assemblée nationale et a décidé de la classer sans suite. Par 35 voix contre 21, les députés de la commission des lois ont considéré qu'elle n'avait pas vocation à être examinée dans l'hémicycle. C'est la fin de cette édition. Merci de l'avoir suivie.

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1: Chorale éphémère animée par Olivier Raymond. Rendez-vous samedi 25 juillet, 18h à l'église de Menou et dimanche 26 juillet, 17h à l'église de Trucy-l'Orgueilleux. L'entrée est libre. Fête de la Saint-Loup au bord du canal danois, c'est samedi 25 juillet, midi et après-midi, repas champêtre à 12h avec apéritif, griot avec kir, cassolette de Saint-Jacques, petits légumes, cuisse de pintade au girolle avec son accompagnement, salade fromage, tartelette à la fraise. Le tarif est de 25€, 15€ pour les enfants. Inscription auprès de Stéphane au 07 84 76 67 73. Bal gratuit animé à l'accordéon par Orphéane. Le soir, jambon à la broche à 20h, pas d'inscription préalable, feu d'artifice à 23h et animation DJ. Alors venez nombreux, c'est la fête de la Saint-Loup, c'est au bord du canal danois et c'est samedi 25 juillet. Fête de la moisson, ce sera le 25 juillet entre 10h et 18h à Étais-la-Sauvin, la Michoterie avec marché de producteurs, animaux de la ferme, tonte de mouton, concours de labour, animation enfant, balade poney, boudin à vendre sur place et restauration et buvette sur place. Exposition et démonstration de matériel, lisseuse, batteuse. Alors venez nombreux, c'est la fête de la moisson, samedi 25 juillet entre 10h et 18h à Étais-la-Sauvin. Les amis du château de Drue-les-Belles-Fontaines vous proposent de faire un petit tour au Moyen-Âge le 26 juillet à partir de 10h et ce jusqu'à 17h dans la cour du château de Drue-les-Belles-Fontaines. Tout au long de la journée, vous y découvrirez diverses animations telles que représentation équestre par Charlotte de Grenon et son cheval, danse médiévale avec la troupe Les Vilains, musique trad, cornemuse, vielle, harou et accordéon, exposition d'artisanat et de produits locaux, broderie, costume, visite guidée du château et de la maquette dans la salle d'exposition et petite restauration avec gâteaux, boissons vous seront proposés. L'entrée est de 6€, 3€ pour les enfants de plus de 8 ans. Alors ne manquez pas cette journée exceptionnelle. Un petit tour au Moyen-Âge par les amis du château de Drue-les-Belles-Fontaines. C'est le 26 juillet à partir de 10h dans la cour du château. Vide-grenier avec le comité des fêtes de Varzy, dimanche 26 juillet, aux grandes promenades. C'est à partir de 6h, emplacement gratuit, aucune réservation, buvette et restauration sur place. Alors venez nombreux participer ou faire un tour sur le vide-grenier. C'est à Varzy, c'est dimanche 26 juillet, c'est tout au long de la journée, grande promenade de Varzy. Repas dansant organisé par le comité des fêtes de Nuard. Ce sera le dimanche 23 août à la salle multisport de Nuard. Repas plus bal à partir de 12h, 25€. Bal seul, 12€. Pour les enfants de moins de 12 ans, 8€. Début du bal, 15h. Attention, réservez au plus vite en téléphonant au 07 89 53 99 15. Repas dansant le dimanche 23 août. C'est à Nuard, pensez à réserver dès maintenant. Soirée gourmande tous les samedis à partir de 19h et ce du 1er au 29 août. Buvette sur place, parking gratuit, c'est bien sûr à Drue-les-Belles-Fontaines. Restauration sur place ou à emporter, une quinzaine d'artisans chaque samedi. Vous pouvez réserver votre table en téléphonant au 06 73 70 17 28. Et vous renseignez bien sûr sur Facebook, les tables sont abritées. Alors venez nombreux participer à ces soirées gourmandes tous les samedis à partir de 19h, c'est du 1er au 29 août, c'est à Drue-les-Belles-Fontaines. concours de pétanque nocturne, c'est à Corvol-l'Orgueilleux. Rendez-vous samedi 1er août au stade de Corvol. Inscription dès 18h30, début du concours 19h30, restauration et buvette sur place. Partie en doublette, 5 parties, 2,50€ par personne, lot pour les 5 premières équipes féminines. Alors venez nombreux au concours de pétanque nocturne de Corvol-l'Orgueilleux, samedi 1er août au stade à Corvol. Inscription dès 18h30. Fête de la Girolle, c'est à Crins, c'est les 1er, 2 et 3 août. Samedi 1er, dégustation de Girolle à partir de 19h30, feu d'artifice à 23h, bal animé par un DJ. Dimanche 2 août, vide-grenier à partir de 8h sur le terrain de football. Messe à l'église Saint-Étienne de Crins à 11h, suivi d'une dégustation de Girolle à partir de 12h. Jeux nautiques vers 14h et lâcher de ballon à 16h. Lundi 3 août, traditionnel pain beurré à 9h30 et grande tombola avec 500€ à gagner. Alors venez nombreux partager ce week-end festif autour de la Girolle. C'est à Crins. Venez faire la fête de la Girolle samedi 1er, dimanche 2 août et lundi 3 août.
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1: L'huile essentielle de lavande, pourquoi faire ? Petits bobos, maux divers, aussi bien pour des usages cosmétiques que pour la santé. Contre les piqûres d'insectes, moustiques, guêpes, araignées, la lavande aspic a l'avantage d'être antiseptique et de soulager les démangeaisons. Déposez une goutte d'huile essentielle de lavande aspic bio directement sur le bouton. Renouvelez l'expérience 2 à 3 fois toutes les 5 minutes. Elle calme les brûlures, mais aussi coups de soleil, piqûres de méduse. La lavande convient à tous les types de brûlures superficielles. Elle est reconnue pour ses vertus apaisante et anti-inflammatoire. Elle aide aussi la peau à cicatriser. Le mieux reste encore de l'associer à un peu de gel d'aloe vera. La lavande pour la peau, l'huile essentielle de lavande officinale est la plus couramment utilisée sur la peau et la plus efficace pour lutter contre le vieillissement de la peau et les rides. Ses vertus régénérantes préservent du relâchement de l'épiderme. Autre déclinaison, l'huile essentielle de lavandin qui aide à lutter contre l'excès de sébum et les imperfections des peaux grasses. Elle soulage les maux de tête. Pour soulager les maux de tête et favoriser aussi l'endormissement, portez à ébullition 1 litre d'eau, puis ajoutez 2 à 4 gouttes d'huile essentielle de lavande officinale. Versez le tout dans un grand bol, couvrez votre tête d'une serviette et respirez les vapeurs pendant quelques minutes. Vous pouvez aussi appliquer en massage circulaire sur les tempes un mélange d'huile végétale, olive, amande, argan et de quelques gouttes d'huile essentielle de lavande officinale. Contre les problèmes circulatoires, si vous souffrez de problèmes circulatoires, tant sanguins que lymphatiques, la lavande peut vous fournir une aide précieuse. 20 gouttes d'huile essentielle dans 100 ml d'huile végétale mélangée, puis procédez au massage de la cheville au genou de façon à encourager le retour du flux sanguin vers le cœur et éviter la rétention d'eau au niveau des jambes. En shampoing pour cheveux secs, la lavande peut également vous aider. Difficile de faire plus simple, versez dans votre flacon de shampoing habituel 10 gouttes d'huile essentielle de lavande vraie, agitez pour bien mélanger et appliquez comme d'habitude en laissant le shampoing agir 3 les jambes. En shampoing pour cheveux secs, la lavande peut également vous aider. Difficile de faire plus simple, versez dans votre flacon de shampoing habituel 10 gouttes d'huile essentielle.

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1: Bonjour à tous, on démarre côté Tour de France, direction ensuite la moto et puis un scan en fan flash. Et on démarre côté Tour de France, il faisait partie des favoris, le Belge Remco Evenepoel n'a pas manqué son rendez-vous, il est triple champion du monde du contre-la-montre et il a remporté hier la 16e étape du Tour, un chrono individuel long de 26,1 km entre Évian-les-Bains et Thonon-les-Bains. Il a dominé de bout en bout l'épreuve à une moyenne folle de 48 km/h. Le coureur de la formation Red Bull Bora, devenu le premier rival du Slovène depuis l'abandon du Danois Jonas Vingegaard lors de la 15e étape, qu'il a d'ailleurs remporté, a signé le meilleur temps en 32 minutes 19 devançant Tadej Pogacar de 28 secondes 36 et Mathias Skelmos de 1 minute 04 pour signer son deuxième succès sur cette grande boucle après celui au sommet du plateau de Solaison il y a maintenant 3 jours. Cette fois, c'est officiel. Après l'annonce il y a quelques semaines de la séparation entre Fabio Quartararo et Yamaha, le pilote tricolore s'est engagé pour 2 saisons avec Honda. L'écurie a communiqué la nouvelle ce mardi sur ses réseaux sociaux et sur son site. Déterminer le sexe biologique des athlètes, un mouvement qui prend de l'ampleur dans le sport. La WTA, l'instance qui gère le circuit féminin international de tennis, vient d'instaurer une nouvelle politique imposant à l'ensemble des joueuses du circuit un test génétique de dépistage du sexe biologique. La mesure est entrée en vigueur depuis hier. Le Parlement a définitivement adopté hier la réforme de la gouvernance du sport professionnel qui concerne plusieurs sports mais vise avant tout les dérives constatées ces dernières années dans le monde du football. Après l'Assemblée nationale lundi, c'est le Sénat qui a définitivement approuvé à l'unanimité la proposition de loi du sénateur Laurent Lafon. Le texte qui entend notamment renforcer la place et le pouvoir des fédérations sportives avait été déposé après une mission parlementaire sur le financement du football professionnel empêtré depuis des années dans des difficultés notamment autour des droits télé. En soutien du texte, la ministre des Sports Marina Ferrari s'est engagée à publier dans les meilleurs délais les décrets d'application de la loi. Voilà, c'est la fin de CNews Sport. Très bonne journée. Ciao, bye.

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2: Bonjour à tous. La situation reste critique dans le Var. Les flammes ont parcouru 2550 hectares. Annonce faite par les pompiers aujourd'hui, c'est 850 hectares de plus que lors du précédent bilan hier soir. Le feu s'est déclaré hier à la mi-journée à Pontevès et s'est propagé sur la montagne du Gros-Bessillon. Il est désormais contenu malgré de nombreux points chauds. C'est ce que précisaient les pompiers ce matin. Le dispositif déployé pour combattre ce feu est conséquent avec 1100 sapeurs-pompiers et 350 engins. C'est ce que précise la préfecture du Var. Environ 500 personnes ont été évacués, 2300 foyers sont privés d'électricité et 30 à 40 habitations ont été endommagées. C'était attendu, la ministre de la Transition écologique Monique Barbu a annoncé aujourd'hui qu'elle allait présenter sa démission au président de la République après l'adoption définitive par le Parlement d'une mesure controversée sur les pesticides à laquelle elle s'opposait dans le cadre de la loi d'urgence agricole. Contrairement aux engagements qui m'avaient été donnés, le gouvernement a empêché le débat autour de la suppression de cette mesure, pourtant souhaitée également par les députés. C'est ce qu'elle a jugé dans un message publié sur LinkedIn, estimant que ce revirement constitue le recul environnemental de trop. Le Parlement a entériné hier le projet de loi d'urgence agricole du gouvernement, texte qui prévoit notamment la possibilité donnée à l'Agence de sécurité sanitaire de réintroduire sous condition l'acétamipride et le flupyradifurone, deux pesticides autorisés dans l'Union européenne mais interdits en France pour une poignée de filières en difficulté, dont celle des noisettes ou encore de la betterave. Le parcours de la pétition sur la présomption d'usage légitime des armes à feu par les forces de l'ordre a pris fin. La commission des lois de l'Assemblée nationale s'est penchée la nuit dernière sur la suite à donner à cette pétition qui a recueilli quelque 730 000 signatures sur le site de l'Assemblée nationale et a décidé de la classer sans suite. Par 35 voix contre 21, les députés de la commission des lois ont considéré qu'elle n'avait pas vocation à être examinée dans l'hémicycle. Le conducteur d'une camionnette suspecté d'avoir percuté mortellement une femme de 68 ans dimanche lors d'une course cycliste à Eugleville-sur-Scie en Seine-Maritime a reconnu être à l'origine des faits aujourd'hui. Il a été placé sous contrôle judiciaire en attendant son procès. Le Parlement a définitivement adopté hier le projet de loi Riposte sur la sécurité du quotidien à l'issue d'un vote des députés. Défendu par le ministre de l'Intérieur Laurent Nunez, ce texte, dont une version de compromis avait été validée en commission mixte paritaire, regroupe un large panel de mesures liées à l'ordre public. Elles vont de l'interdiction de la vente de protoxyde d'azote aux particuliers à la création de délits d'organisation et de participation à une free party, en passant par l'alourdissement des peines pour les rodéos urbains. Les députés ont également approuvé hier, à l'occasion d'un nouveau vote organisé avant le scrutin sur l'ensemble du projet de loi sur la protection des enfants, l'instauration de la perpétuité pour les auteurs de viols en série commis sur les mineurs de moins de 15 ans. Cette mesure, contestée par une large partie de l'hémicycle portée par le gouvernement dans le sillage de l'affaire Liana, a finalement été adoptée par 258 voix contre 84. Vendredi, la gauche, davantage mobilisée dans l'hémicycle, l'avait rejetée, dénonçant une disposition répressive destinée à masquer l'insuffisance des moyens consacrés aux enquêtes, mais aussi à la prévention des violences sexuelles. À nouveau, hier, les discussions autour de la mesure ont été particulièrement houleuses. Sur le Tour de France, le sujet des contrôles antidopage continue d'être au cœur de l'édition 2026 de la Grande Boucle, alors que Jonas Vingegaard et Tadej Pogacar ont dévoilé avoir été contrôlés en pleine nuit, à 2h et 5h du matin. Les équipes Decathlon, CMA, CGM et Red Bull Bora ont aussi expliqué avoir fait l'objet d'un contrôle lundi. Un cas qui n'est pas isolé. Tous les coureurs du Tour de France, encore en lice, ont fait l'objet d'un contrôle antidopage lors de la journée de repos de lundi. C'est ce qu'a indiqué l'International Testing Agency en charge de ces tests dans un communiqué publié hier. C'est la fin de cette édition. Merci de l'avoir suivi.

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3: Comme chaque semaine, on se retrouve en compagnie de Damien pour votre programme cinéma. Salut Damien.
4: Salut Eva.
3: Et nous débutons par le film live action Vaiana, la légende du bout du monde.
4: Film d'aventure, comédie familiale réalisé par Thomas Cale. C'est un film américain avec Catherine Lagaia, Dwayne Johnson ou encore Rena Owen. Et c'est un film à partir de 6 ans. Répondant à l'appel de l'océan, Vaiana s'aventure pour la première fois par-delà le récif de son île de Motunui. Accompagnée du célèbre demi-dieu Maui, elle embarque pour un voyage inoubliable destiné à permettre à son peuple de retrouver sa prospérité.
5: Je suis la fille d'un chef. Je veille sur mon peuple.
6: Je suis...
7: Pour une mission héroïque.
5: Prête à sauver le monde.
7: Compte sur moi. Quoi ? T'as un truc coincé entre les dents ?
3: Et de retour pour vous parler de ce film dès 6 ans.
4: Vaiana, la légende du bout du monde, est une adaptation live du film d'animation du même nom sorti en 2016. C'est pas la première fois que Disney revisite ses propres œuvres en prise de vue réelle. Aladdin, La Belle et la Bête, Le Roi Lion et La Petite Sirène, entre autres, ont eu le droit à leur version live, et Blanche-Neige aussi qu'on peut citer. La production a reçu plus de 10 000 candidatures en 24 heures pour le rôle de Vaiana. Au final, plus de 32 000 actrices ont tenté leur chance. C'est Catherine Lagaia qui a été choisie après avoir envoyé une vidéo de son audition. Elle déclare « J'ai répété toutes les chansons. J'ai beaucoup travaillé avec mon frère Sefa qui s'est en quelque sorte improvisé professeur de chant. J'ai également étudié avec mon père le scénario. Des semaines et des semaines à le relire, à essayer de vraiment le maîtriser et à transmettre ma version de Vaiana. » Cette expérience a permis à l'actrice de rendre hommage à la Polynésie et plus particulièrement au Samoa, d'où est originaire son père. Après avoir doublé Maui dans le film d'animation original, Dwayne Johnson se glisse à nouveau dans la peau du demi-dieu pour les besoins de la version live. Un rôle qui lui est particulièrement cher car il lui rappelle son héritage polynésien et surtout son grand-père, le grand chef Peter Maiavia. Il déclare à ce sujet « Quand on compare des photos de mon aïeul avec tous ses tatouages, sa carrure imposante et ses magnifiques cheveux longs à celle de Maui, la ressemblance est frappante, c'est comme le reflet de cet héritage, de cette vie, de cette fierté et de cette culture. » Donc vous l'aurez compris, là pour le live action, l'histoire vous la connaissez. En revanche, beaucoup, beaucoup, beaucoup d'anecdotes et de clins d'œil à la Polynésie et au Samoa, d'où sont originaires les acteurs. Je vous invite tout simplement à redécouvrir Vaiana en live action. C'est très coloré, c'est très drôle et je vous invite donc à venir en famille.
3: Et nous poursuivons avec le film Les Caprices de l'Enfant Roi.
4: Comédie dramatique historique française réalisée par Michel Leclerc avec Artus, Julia Piaton ou encore Franck Dubosc, et c'est un film dès 8 ans. 1651. Louis, pas encore 14, est un jeune adolescent. Alors que la fronde menace, sa mère Anne d'Autriche décide d'exfiltrer son fils pour le mettre à l'abri et le remplace par un sosie. Louis est confié par D'Artagnan à Cyrano de Bergerac, qui le cache au sein de la troupe de théâtre de Madeleine Béjart et Molière. Tandis que Madeleine et Cyrano se découvrent une passion commune pour le jeune Molière, Louis découvre la vie et ses plaisirs, l'art et le travail, le courage et la stratégie, tout ce qui fera de lui le roi soleil.
8: Marraine, vous m'avez demandé ?
9: Oui, mon fils.
8: Au lieu sûr.
10: J'ai failli ma mission, Madeleine, tu ne comprends pas ?
9: Qu'est-ce qui se passe ?
10: François, c'est Louis.
9: Mais oui, oui, François, c'est lui, je sais bien.
10: C'est pas lui, c'est Louis. Il leur ressemble.
9: Oui, c'est François, j'ai compris.
10: C'est pas François, c'est Louis, le petit roi.
9: C'est bien ton fils, c'est le dauphin de France ?
10: C'est pas mon fils, mais c'est le dauphin de France.
3: Et nous vous parlons de la comédie dramatique historique française dès 8 ans, Les Caprices de l'Enfant Roi.
4: Le réalisateur s'est amusé à réunir dans une même intrigue Louis XIV, Cyrano, Molière, Madeleine Béjart et D'Artagnan, comme une sorte d'équipe de super-héros historiques. Michel Leclerc explique avoir adoré jouer avec notre mémoire collective et détourner légèrement la vérité historique. Le film revendique d'ailleurs d'emblée son ton fantaisiste avec la phrase « une histoire vraie, sauf pour les historiens ». Michel Leclerc cherchait un Cyrano, à la fois physique et profondément sensible. Après avoir travaillé avec Artus sur le goût et les couleurs, il a été convaincu que l'humoriste possédait cette dualité rare entre puissance et fragilité. Le comédien a également surpris l'équipe par son aisance dans les scènes de combat, tout en apportant une intériorité très éloignée de son image habituelle. Si Franck Dubosc rêvait de jouer D'Artagnan depuis l'enfance, il avoue pourtant avoir très peur des chevaux. Michel Leclerc a alors transformé cette contrainte en gag de mise en scène. Le personnage sort du cadre, à pied, avant de réapparaître immédiatement à cheval, dans un pur esprit burlesque, une solution inventée directement pour contourner l'appréhension du comédien. Alors ça, les petits gags comme ça, ça me fait penser au Monty Python, où très souvent il sortait de l'écran et il revenait avec des objets insolites. Et ben là, Franck Dubosc, étant donné qu'il avait très peur des chevaux, eh bien on le faisait partir de l'écran à pied et on le faisait revenir dans l'écran à cheval. Donc c'est des petites anecdotes sympas. Bien entendu, hein, aucune vérité historique dans le film. Hein, évidemment, tout ce que vous allez voir dans cette intrigue, ça s'est pas vraiment déroulé comme ça. Mais en tout cas, c'est sympa de voir une équipe d'Avengers historiques français, Louis XIV, Cyrano, Molière, Madeleine Béjart, D'Artagnan, dans un même film. Je vous invite à venir le voir parce que c'est très très drôle.
3: Et nous poursuivons avec le rendez-vous Little Film Festival. Donc on le rappelle, c'est le mercredi et le samedi à 10h30. Cette fois-ci, une avant-première, Le Monde à l'envers.
4: Exactement, film franco-belge, film d'animation familiale réalisé par Arnaud Demouinck, Noé Garcia ou encore Erwan Hett. Et c'est un film des 3 ans. Plongé dans un univers où la différence devient poésie à travers 6 récits touchants. De Rémi, le souriceau vivant la tête en bas, à Sacha et son parcours inclusif à l'école, de Lina qui s'envole avec un pull, à Lily qui fait éternuer la lune. Ce programme explore avec tendresse les perceptions singulières de l'enfance. Entre tricots de nuages, cités sous-marines et métamorphoses fantastiques du quotidien, ces films nous invitent à voir le monde avec les yeux de ceux et celles qui rêvent et vivent à un rythme différent, parfois juste en décalage.
3: C'était donc votre rendez-vous Little Film Festival en avant-première Le Monde à l'envers. C'est bien sûr un film d'animation familiale dès 3 ans. Et nous terminons par le rembobinage d'été avec un film en VO sous-titré New York 1997.
4: Alors le titre s'appelle New York 1997, mais le film a été réalisé et sorti au cinéma en 1981. C'est un film d'action science-fiction de John Carpenter, donc film américain et britannique, avec un très beau casting, Kurt Russell, Lee Van Cleef ou encore Ernest Borgnine, et c'est un film interdit aux moins de 12 ans. En 1997, Manhattan est devenu une immense prison ghetto où vivent en micro-société 3 millions de prisonniers. Victime d'un attentat, l'avion du président des États-Unis s'écrase en plein Manhattan avec des documents ultra secrets. Snake, un dangereux criminel, est chargé en échange de sa grâce de partir à la recherche du président. Parachuté dans Manhattan, il dispose de 24 heures pour mener à bien sa mission.
3: C'était donc le rembobinage d'été, un film en VO sous-titré New York 1997, film d'action science-fiction, attention, interdit aux moins de 12 ans. Et je vous rappelle les films à l'affiche cette semaine, on retrouve Toy Story 5, dès 6 ans, un film d'animation familiale, Des Mignons et des Monstres, également un film d'animation familiale dès 6 ans, dernière semaine concernant On l'appelait Robin des Bois, film interdit aux moins de 12 ans avec avertissement, c'est un film proposé en version française et version sous-titrée, film d'action-aventure thriller. On retrouve Vaiana, la légende du bout du monde, dès 6 ans, c'est un film d'aventure comédie familiale, c'est le live action. La bataille de Gaulle, c'est la partie 2, J'écris ton nom, un film historique thriller français. On retrouve également Supergirl, un film avec avertissement, action science-fiction. On retrouve une comédie dramatique historique française dès 8 ans, Les Caprices de l'enfant roi. Et on se donne bien sûr rendez-vous la semaine prochaine.
4: Salut.

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4: On retrouve également un film d'animation familiale sur nos écrans, Acclamcy, des mignons et des monstres, film dès 6 ans.

0: dos, por favor.
1: Oh, Chris!
2: Film d'animation familiale sur nos écrans, Acclamcy, des mignons et des monstres, film des 6 ans.
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2: Bonjour à tous. Un revirement, le cabinet de la ministre de la Transition écologique, Monique Barbu, a annoncé aujourd'hui qu'elle acceptait de poursuivre sa mission à la demande d'Emmanuel Macron, qui l'a assuré de son soutien. Un peu plus tôt dans la matinée, elle avait pourtant annoncé sa démission après l'adoption définitive par le Parlement d'une mesure controversée sur les pesticides à laquelle elle s'opposait dans le cadre de la loi d'urgence agricole. Daniel Ciad, soupçonné d'avoir agi comme rabatteur pour le pédocriminel Jeffrey Epstein, a été retrouvé mort à son domicile dans les Hauts-de-Seine. C'est ce que confirme le parquet de Nanterre. Le sexagénaire était visé par 5 plaintes, notamment pour viol. Il est aussi soupçonné d'avoir présenté à Jeffrey Epstein des mannequins qui ont accusé l'homme d'affaires, mort en cellule en 2019, de viol. Daniel Ciad faisait l'objet à Paris d'une enquête confiée à l'office spécialisé dans la lutte contre la traite d'êtres humains. Il niait les accusations. La situation reste dangereuse dans le Var. L'incendie qui s'est déclaré hier à la mi-journée à Pontévès est contenu, mais il reste plusieurs foyers toujours actifs, alimentés par un vent de sud-est. C'est ce que fait savoir le préfet du département. Le feu a parcouru 2550 hectares. Selon un précédent bilan des pompiers, le dispositif déployé pour combattre ce feu est conséquent, avec plus d'un millier de sapeurs-pompiers, c'est ce que précise la préfecture. Le parcours de la pétition sur la présomption d'usage légitime des armes à feu par les forces de l'ordre a pris fin. La commission des lois de l'Assemblée nationale s'est penchée la nuit dernière sur la suite à donner à cette pétition qui a recueilli quelques 730 000 signatures sur le site de l'Assemblée nationale et a décidé de classer sans suite par 35 voix contre 21. Les députés de la commission des lois ont considéré qu'elle n'avait pas vocation à être débattue dans l'hémicycle, un débat rendu possible quand le seuil de 500 000 signatures est dépassé. Et puis le conducteur d'une camionnette suspectée d'avoir percuté mortellement une femme de 68 ans dimanche lors d'une course cycliste à Eugleville-sur-Scie en Seine-Maritime a reconnu hier être à l'origine des faits. C'est ce que confirme le parquet de Dieppe. L'homme a été placé sous contrôle judiciaire en attendant son procès. Très bonne journée à tous.
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0: Rendez-vous avec la biodiversité jeudi 23 juillet à 10h sur la place du commandant Boisdeau pour la visite La faune et la flore entre Lyon et le canal.
1: Bonjour Johanna.
2: Bonjour Karine.
1: Alors coup de projecteur sur ces visites commentées des jeudis du patrimoine organisées tous les jeudis de fin juin à début septembre. Alors quelle est la visite mise en lumière aujourd'hui dans cette chronique ?
2: Alors cette semaine on va s'intéresser à la faune et à la flore avec la visite Clamecy et la biodiversité en ville. Au cœur de la Bourgogne, le canal du Nivernais serpente à travers des paysages bucoliques offrant aux visiteurs une immersion dans l'histoire et la nature. Long de 174 km, il abrite sur ses berges une biodiversité très riche et préservée. Mais rassurez-vous, ici, pas d'inquiétude, la balade ne dépasse pas quelques centaines de mètres. Et de l'autre côté du chemin de Halage se trouve Lyon avec une biodiversité tout aussi luxuriante. Nous allons pouvoir découvrir un écosystème aquatique, une riche population d'oiseaux et une végétation remarquable. Il faut savoir que dans ces eaux calmes, les herbiers accueillent de nombreuses espèces de poissons. Les berges, elles, attirent les ornithologues de tous les niveaux. Et la végétation, qu'elle soit riveraine ou aquatique, contribue à l'oxygénation de l'eau, tout en offrant refuge à une grande diversité d'invertébrés et d'alevins. Et tout ça, aux portes de Clamecy. Vous serez surpris de découvrir une faune et une flore insoupçonnées, présentes ici à deux pas de la ville. On passe très vite de l'agitation urbaine à un environnement beaucoup plus calme, où la nature reprend ses droits.
1: Pour finir, qu'est-ce que vous pouvez conseiller à nos futurs visiteurs ?
2: Pas un bruit, ouvrez les yeux, tendez l'oreille et surtout, prenez de bonnes chaussures.
1: Pour cette visite de Clamecy et sa biodiversité en ville.
2: Merci Karine pour votre accueil ainsi qu'à toutes les personnes à l'écoute. Et rendez-vous très bientôt pour une nouvelle chronique.
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2: Bonjour à tous. Des chiffres rapportés par Santé publique France. Un total de 5764 morts en excès a été enregistré durant la vague de chaleur de juin dans les départements concernés par des records de températures historiques. À ce stade, il s'agit simplement d'un calcul des décès supplémentaires, donc par rapport à la mortalité observée l'an dernier à la même période. Ce bond de la mortalité ne peut pas encore être imputé avec certitude à la canicule. Santé publique France observe déjà une surmortalité inédite de tous les âges, cependant à partir de 15 ans et marquée dès 45 ans. La ministre Monique Barbu reste, elle, finalement au gouvernement. Elle avait présenté sa démission ce matin après l'adoption définitive par le Parlement d'une loi d'urgence agricole réintroduisant certains pesticides, mais Emmanuel Macron a refusé de l'accepter et lui a assuré son soutien face aux enjeux climatiques. Ancienne présidente du WWF France, elle avait déjà menacé de partir en janvier sur le dossier de la recherche d'hydrocarbures ultramarins avant d'obtenir gain de cause devant l'exécutif. La désescalade n'est pas pour tout de suite, elle. Les États-Unis ont de nouveau bombardé l'Iran pour la 11e nuit consécutive ce mercredi. Ces hostilités font craindre un blocage durable des exportations d'hydrocarbures de la région. Par conséquent, les cours du pétrole montent fortement ce mercredi. Le baril de Brent est repassé au-dessus des 95$ pour la première fois depuis près de 6 semaines. Il était recruteur présumé de femmes pour Jeffrey Epstein, lui. Daniel Siad a été retrouvé mort lundi soir à son domicile de Colombes. C'est ce qu'a annoncé ce mercredi le parquet de Nanterre, précisant qu'une enquête sur les causes du décès avait été ouverte et qu'une autopsie devait être réalisée. L'homme de 69 ans faisait l'objet de plusieurs plaintes pour viol et d'une enquête pour traite d'êtres humains qu'il contestait. Et puis alors que des élus verts plaident pour un rapprochement avec la France insoumise, Jean-Luc Mélenchon met la pression sur les écologistes en leur proposant une alliance globale pour la présidentielle et les législatives de 2027. Il les présente comme ses partenaires privilégiés à gauche, jugeant social-démocratie et communisme dépassés. Dans une interview publiée ce mercredi, le candidat insoumis a également estimé que le choc des récentes canicules pourrait dépasser celui de la pandémie de Covid-19.

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1: Une comédie dramatique française avec Artus ou encore Franck Dubosc sur nos écrans à Clamcy, Les Caprices de l'Enfant Roi, et c'est un film des 8 ans.
2: Marraine, vous m'avez demandé ?
3: Oui, mon fils.
2: Au lieu sûr. J'ai failli ma mission, Madeleine, tu ne comprends pas ?
3: Qu'est-ce qui se passe ?
2: François, c'est Louis.
3: Mais oui, oui, François, c'est lui, je sais
2: c'est
3: bien.
2: C'est pas lui, c'est Louis. Il lui ressemble.
3: Oui, c'est François, j'ai compris.
2: C'est pas François, c'est Louis, le petit roi.
3: C'est bien ton fils, c'est le dauphin de France ?
2: C'est pas mon fils, mais c'est le dauphin de France.
1: Comédie dramatique française avec Artus ou encore Franck Dubosc, Les Caprices de l'Enfant Roi, et c'est un film des 8 ans.
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1: Les amis du château de Druy-les-Belles-Fontaines vous proposent de faire un petit tour au Moyen-Âge le 26 juillet à partir de 10h et ce jusqu'à 17h dans la cour du château de Druy-les-Belles-Fontaines. Tout au long de la journée, vous y découvrirez diverses animations telles que représentations équestres par Charlotte de Grenon et son cheval, danse médiévale avec la troupe Les Vilains, musique trad, cornemuse, vielle, harou et accordéon, exposition d'artisanat et de produits locaux, broderie, costumes, visite guidée du château et de la maquette dans la salle d'exposition et petite restauration avec gâteaux, boissons vous seront proposés. L'entrée est de 6 euros, 3 euros pour les enfants de plus de 8 ans. Alors ne manquez pas cette journée exceptionnelle. Un petit tour au Moyen-Âge par les amis du château de Druy-les-Belles-Fontaines. C'est le 26 juillet à partir de 10h dans la cour du château. Fête de la moisson, ce sera le 25 juillet entre 10h et 18h à Étais-la-Sauvin, la Michoterie avec marché de producteurs, animaux de la ferme, tonte de mouton, concours de labour, animation enfant, balade poney, boudin à vendre sur place et restauration et buvette sur place. Exposition et démonstration de matériel, lisseuse, batteuse. Alors venez nombreux, c'est la fête de la moisson. Samedi 25 juillet entre 10h et 18h à Étais-la-Sauvin. Chorale éphémère animée par Olivier Raymond. Rendez-vous samedi 25 juillet 18h à l'église de Menoux et dimanche 26 juillet 17h à l'église de Trucy-l'Orgueilleux. L'entrée est libre. Fête de la Saint-Loup au bord du canal danois, c'est samedi 25 juillet, midi et après-midi, repas champêtre à 12h avec apéritif, griot avec kir, cassolette de Saint-Jacques, petits légumes, cuisse de pintade au girolles avec son accompagnement, salade fromage, tartelette à la fraise. Le tarif est de 25 euros, 15 euros pour les enfants. Inscription auprès de Stéphane au 07 84 76 67 73. Bal gratuit animé à l'accordéon par Orphéane. Le soir, jambon à la broche à 20h, pas d'inscription préalable, feu d'artifice à 23h et animation DJ. Alors venez nombreux, c'est la fête de la Saint-Loup, c'est au bord du canal danois et c'est samedi 25 juillet. Vide-grenier avec le comité des fêtes de Varzy, dimanche 26 juillet, aux grandes promenades. C'est à partir de 6h, emplacement gratuit, aucune réservation, buvette et restauration sur place. Alors venez nombreux participer ou faire un tour sur le vide-grenier. C'est à Varzy, c'est dimanche 26 juillet, c'est tout au long de la journée. Grande promenade de Varzy. Repas dansant organisé par le comité des fêtes de Nuard. Ce sera le dimanche 23 août à la salle multisport de Nuard. Repas plus bal à partir de 12h, 25 euros. Bal seul, 12 euros. Pour les enfants de moins de 12 ans, 8 euros. Début du bal, 15h. Attention, réservez au plus vite en téléphonant au 07 89 53 99 15. Repas dansant le dimanche 23 août. C'est à Nuard, pensez à réserver dès maintenant. Soirée gourmande tous les samedis à partir de 19h et ce du 1er au 29 août. Buvette sur place, parking gratuit, c'est bien sûr à Druy-les-Belles-Fontaines. Restauration sur place ou à emporter, une quinzaine d'artisans chaque samedi. Vous pouvez réserver votre table en téléphonant au 06 73 70 17 28. Et vous renseignez bien sûr sur Facebook. Les tables sont abritées, alors venez nombreux participer à ces soirées gourmandes tous les samedis à partir de 19h, c'est du 1er au 29 août, c'est à Druy-les-Belles-Fontaines. concours de pétanque nocturne, c'est à Corvol-l'Orgueilleux. Rendez-vous samedi 1er août au stade de Corvol. Inscription dès 18h30, début du concours 19h30, restauration et buvette sur place. Partie en doublette, 5 parties, 2,50€ par personne, lot pour les 5 premières équipes féminines. Alors venez nombreux au concours de pétanque nocturne de Corvol-l'Orgueilleux, samedi 1er août au stade à Corvol. Inscription dès 18h30. Fête de la Girolle, c'est à Crin, c'est les 1er, 2 et 3 août. Samedi 1er, dégustation de Girolle à partir de 19h30, feu d'artifice à 23h, bal animé par un DJ. Dimanche 2 août, vide grenier à partir de 8h sur le terrain de football. Messe à l'église Saint-Étienne de Crin à 11h, suivi d'une dégustation de Girolle à partir de 12h. Jeux nautiques vers 14h et lâcher de ballon à 16h. Lundi 3 août, traditionnel pain beurré à 9h30 et grande tombola avec 500€ à gagner. Alors venez nombreux partager ce week-end festif autour de la Girolle. C'est à Crin. Venez faire la fête de la Girolle samedi 1er, dimanche 2 août et lundi 3 août. Pétanque des Vaudionnes vous donne rendez-vous pour des concours de pétanque en doublette ouverts à tous. J'ai du but à 19h à Clamcy, inscription et restauration dès 18h, 5€ par joueur, formule ABC, c'est bien sûr au site de la Tambourinette. Les dates sont les vendredis 24 juillet, 31 juillet, 7 août et 14 août. C'est bien sûr organisé par Pétanque Vaudionnes. Alors rendez-vous sur le site de la Tambourinette à Clamcy pour les concours de pétanque en doublette ouvert à tous. J'ai du but à partir de 19h, inscription et restauration dès 18h.
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1: Bonjour à tous. Football d'abord, c'est une information de l'équipe. Selon le journal sportif, Nantes et Monaco se rapprocheraient d'un accord pour le transfert de Matisse Aldo.
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1: Bonjour à tous. Football d'abord, c'est une information de l'équipe.

Pour sa part. Alors qu'une vague de contrôle antidopage a concerné l'ensemble du peloton du Tour de France lundi, le Slovène Matej Mohorica déplore ce qu'il estime être un traitement de faveur envers Paul Sexas. Il s'exprime donc ici au sujet des horaires des tests en question. Il serait bon de garantir une égalité de traitement pour tous, a notamment affirmé en interview aujourd'hui le coureur de Bahrain Victorious qui déplore avoir reçu un contrôle à 5h du matin pour sa part. Eux veulent toujours y croire, les Girondins de Bordeaux ont annoncé faire appel de leur relégation en Régional 1 décidée par la DNCG le 15 juillet dernier. Le club qui évolue en National 2 n'a pas retrouvé les 9 à 10 millions d'euros nécessaires pour éviter cette sanction, faute d'accord avec le fonds britannique Sparta Capital pour un rachat. Bordeaux assure rester pourtant mobilisé pour assurer son avenir. Il pourrait bien s'agir d'une bourde ici. Hier, le club de basket Miami Heat a publié puis effacé un lien vers une vidéo intitulée « Conférence de présentation de LeBron James » est programmée pour le 27 juillet. La franchise floridienne assure qu'il s'agit d'une erreur, une simple précaution au cas où le joueur choisirait de revenir à Miami après avoir annoncé son départ des Lakers. La veille pourtant, l'agent de LeBron James avait assuré qu'aucune annonce n'était imminente. Selon The Athletic, l'équipe de communication aurait ici préparé ce live à l'avance. Et puis enfin, le Parlement a définitivement adopté hier la réforme de la gouvernance du sport professionnel votée à l'unanimité par le Sénat après l'Assemblée nationale. Le texte plafonne les rémunérations des dirigeants, encadre la redistribution des droits TV et redonne du pouvoir aux fédérations, notamment pour reprendre la gestion du football à la LFP en cas de défaillance. Il renforce aussi la lutte contre le piratage sportif et vise à favoriser le développement du sport féminin.

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2: Bonjour à tous. Elle se disait en désaccord avec la loi d'urgence agricole adoptée définitivement par le Parlement en début de semaine. La ministre de la Transition écologique avait ainsi annoncé en début de matinée qu'elle présenterait sa démission au président de la République ce mercredi même. Oui, mais voilà, finalement, Monique Barbu a accepté de poursuivre sa mission à la demande d'Emmanuel Macron. Alors qu'elle dénonçait le recul environnemental de trop après le vote de la loi d'urgence agricole, la ministre a finalement accepté de poursuivre sa mission face, je cite, à l'urgence d'agir contre les conséquences du changement climatique. On part dans le Var maintenant où les reprises de feu sont permanentes. C'est ce qu'a déploré lors de son dernier point de presse aujourd'hui le colonel Philippe Raison, directeur adjoint des pompiers du Var. En effet, ce mercredi à Pont-Vesse, plusieurs foyers sont encore actifs, même si le feu, après avoir parcouru 2550 hectares, ne progresse plus. Une dizaine de maisons ont tout de même été détruites et une cinquantaine impactées. Hier, ce sont deux pompiers qui sont décédés en Gironde en éteignant un feu à proximité de l'aéroport de Bordeaux. Et justement, cet après-midi, un nouvel incendie s'est déclaré dans le Médoc en Gironde, parcourant une quarantaine d'hectares en seulement quelques heures. Chez nos voisins espagnols, Pedro Sanchez, lui, a fait le point ce mercredi sur les incendies qui ont frappé l'Espagne avec 22 grands feux depuis janvier, soit 4 fois plus que l'an dernier à la même période. Plus de 120 000 hectares ici ont déjà été brûlés dans le pays cette année, dont 32 000 pour le seul feu de Guadalajara en cours de stabilisation actuellement. Le Premier ministre espagnol a annoncé une enveloppe de 300 millions d'euros pour l'innovation contre le changement climatique et le possible retour prochain de 1200 personnes évacuées. C'est à Cannes qu'il aurait sévi, lui. Daniel Siad, recruteur de mannequin mis en cause dans plusieurs affaires de viol et présenté comme un ancien rabatteur présumé de Jeffrey Epstein, a été retrouvé mort lundi à son domicile de Colombes, dans les Hauts-de-Seine. Une enquête en recherche des causes de la mort a été ouverte et une autopsie doit être pratiquée. Visé par plusieurs plaintes, il contestait les accusations. Son décès intervient, lui, alors que l'enquête judiciaire le visant est toujours en cours. La désescalade n'est pas pour tout de suite ici. Les États-Unis ont de nouveau bombardé l'Iran pour la 11e nuit consécutive ce mercredi. Ces hostilités font craindre un blocage durable des exportations d'hydrocarbures dans la région. Par conséquent, les cours du pétrole montent fortement ce mercredi. Ainsi, le baril de Brent est repassé au-dessus des 95 dollars pour la première fois depuis près de 6 semaines. Nouvelle technologie, alors que la France s'apprête à devenir le premier pays européen à interdire les réseaux sociaux pour les moins de 15 ans, un incident interroge sur la sécurité de l'intelligence artificielle aujourd'hui. OpenAI a admis en effet que ces modèles avancés, dont GPT-5.6 seul, avaient réussi à s'introduire de leur propre initiative dans la plateforme Hugging Face lors des tests censés se dérouler dans un environnement fermé. Objectif du système ici, contourner ces restrictions d'accès à Internet en utilisant des identifiants dérobés pour trouver des informations lui permettant de tricher. Une enquête conjointe a été lancé avec Hugging Face. Politique maintenant, fin de parcours pour la pétition contre la présomption de légitime défense des forces de l'ordre. La nuit dernière, la commission des lois de l'Assemblée l'a classée sans suite malgré ses 730 000 signatures. Le rapporteur insoumis plaidait pourtant pour un débat en hémicycle, mais la majorité a estimé le sujet déjà traité, la proposition de loi ayant été votée le 7 juillet puis transmise au Sénat pour examen. Politique toujours, Jean-Luc Mélenchon a de nouveau tendu la main aux écologistes ce mercredi en proposant un accord global et au carré pour 2027 portant sur la présidentielle, les législatives et les régionales de 2028 sur la base du programme de la NUPES. Dans un entretien à Reporter, il évoque sa nouvelle alliance populaire tout en fixant une échéance 2 ou 3 mois à patienter alors que Marine Tondelier envisage de son côté une candidature autonome. Et puis il pourrait bien s'agir d'une bourde ici. Hier, le club de basket Miami Heat a publié puis effacé un lien vers une vidéo intitulée « Conférence de présentation de LeBron James » et programmée pour le 27 juillet. La franchise floridienne assure qu'il s'agit d'une erreur, une simple précaution au cas où le joueur choisirait de revenir à Miami après avoir annoncé son départ des Lakers. C'est la fin de cette édition. Merci de l'avoir suivi.
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2: Bonjour et bienvenue sur Flotteur FM pour une nouvelle édition de À cœur ouvert. Bonjour Karine.
3: Bonjour.
2: Qui est aux manettes évidemment.
3: Toujours.
2: Qui est prêt à me couper le micro si je dis des bêtises.
3: S'il faut, oui.
2: Ce qui pourrait bien arriver.
3: Ou s'il parle de trop, ça c'est sûr.
2: Et nous recevons aujourd'hui un Tanaisien. Un petit nouveau, c'est lui qui le dit, c'est pas moi. Qui s'appelle Julien Germain et qui vient de se rendre acquéreur de U-Express de Tanay, donc à la Fringale. On lui dit la Fringale.
4: Avenue de la Fringale, c'est
2: Avenue
4: ça.
2: De la Fringale.
4: Bonjour tout le monde. Je suis natif de Reims. Et du coup, c'est vrai que l'ancien associé du magasin, donc avant Monsieur Chapelet, donc Guillaume Buffet, m'a appelé après avoir passé ma commission U. Et du coup, m'a proposé le magasin de Tanay, donc le U-Express. Il m'a dit que c'était un bonheur d'y travailler. Je l'ai cru. J'ai appelé Monsieur Chapelet. Il m'en a dit de même. Je l'ai cru. Et du coup, une semaine après, j'ai été le voir. Et on a commencé à faire les papiers pour.
2: Et vous confirmez tout ça? C'est dire préventif.
4: Tout à fait.
2: Voilà, c'est ça.
4: Bienveillant. Alors, et super sympa.
2: Bienveillant. Ouais. Alors, avant de venir à Tanay, vous avez quand même un parcours professionnel. Et
4: oui, tout à fait. Bah,
2: assez,
4: après, oui.
2: Assez imposant, peut-être, non?
4: Déjà, pour rentrer chez U, il faut être commerçant depuis quelques années ou directeur de U depuis quelques années. Moi, j'ai fait un parcours Carrefour Market. Et après, puisque je préférais un petit peu le milieu rural, je me suis mis plutôt sur du Carrefour Contact en tant qu'adjoint, locataire gérant. Et après, par la suite...
2: Des Carrefour City, des trucs comme ça
4: plus du contact rural. Du City,
2: d'accord.
4: Ça va être plus du urbain et, ouais. Et je ne suis pas fait pour ce genre de magasin.
2: D'accord, vous, c'est plutôt la campagne. Comme
4: voilà, moi, j'ai besoin d'avoir du contact avec mes clients. On rigole ensemble. Voilà, de la proximité. Je veux un magasin à taille humaine. Voilà.
2: Mais autrement, vous étiez destiné, vous sentiez destiné étant jeune, vous vouliez être commerçant, vous vouliez faire quoi?
4: Pas du tout. Moi, à la base, j'étais parti pour être en comptabilité. J'avais fait BEP comptabilité, bac pro comptabilité, BTS comptabilité.
2: Ah ouais, bah attends, c'est déjà
4: dit. Et c'est vrai qu'un jour, mon cousin a besoin d'aide dans un Carrefour Contact. Il lui manque une personne et du coup, à ce moment-là, moi, je suis là pour l'aider. Et quand on met un pied dans la grande distribution, bien sûr, après, on y reste.
2: Les deux pieds.
4: Donc, il m'a fait progresser, il m'a formé. Je suis parti un petit peu dans d'autres markets et d'autres magasins.
2: Oui, mais toujours dans le groupe.
4: Oui, toujours à peu près dans le groupe. J'ai fait un petit peu de U aussi sur Reims. Et après, c'est vrai que je suis reparti sur du Carrefour Contact où j'ai été adjoint. Ça m'a plu. Je suis parti chez Carrefour Contact toujours, mais en location gérance. Et puis après, voilà. Après, les choses font que j'avais plus de préférence chez U par rapport à des amis à moi qui sont aussi associés U et par rapport à des personnes que je connais bien qui m'ont dit mais il faut que tu ailles chez U. C'est ça. Enfin, tu es comme ça. Tu es une personne qui doit travailler chez U. Donc du coup, j'ai été voir. Je me suis informé et ça m'a plu.
2: Ça marchait.
4: Et après, j'ai été voir plusieurs associés dans l'Est de la France pour être accepté. Et j'ai été formé par Monsieur Guérin à Vendôme-les-Nancy dans un U-Express. Et également, il a un Super U sur Toulet. Et du coup, j'ai été formé chez lui pendant 8 mois. Ensuite, voilà.
2: Donc, vous avez toujours été plutôt côté administration, la plupart du temps au moins, parce que vous avez fait aussi du terrain dans les magasins.
4: Oui, moi, je suis plus... Moi, là-bas, je suis plus terrain. Moi, je suis un commerçant vraiment à l'ancienne. Moi, il faut que j'aille sur le terrain. Là, le matin, je fais le fruit et légumes avec Tony, donc une personne qui travaille au magasin. J'aime bien tout savoir. J'aime bien aller voir aux frais ce qui s'y passe. J'aime bien aller voir à l'accueil ce qui s'y passe. On fait de la location de camions. J'aime bien aller voir les camions si tout est en ordre. Voilà. Moi, chez Carrefour, j'ai l'habitude de tout faire. Donc là, c'est sûr que je dois déléguer. C'est un petit peu compliqué, mais on va y arriver puisque je fais énormément confiance aux équipes. On a longuement parlé et je sais qu'on peut se faire confiance. Donc on avance petit à petit.
2: Donc votre vie familiale et professionnelle était essentiellement dans l'Est.
4: Tout à fait, oui.
2: Vous parliez de Reims, donc c'était plutôt là votre région. Vous êtes chez vous là-bas, quoi.
4: Tout à fait.
2: Votre famille là-bas.
4: J'ai toujours vécu à Reims. Après, c'est tout. Parfois, pour des projets professionnels, il faut savoir partir. Surtout pour des beaux projets comme le U-Express passe de Tanné. C'est un très beau projet. Il est très bien organisé.
2: Mais je suis sûr que vous ne connaissiez pas la région clamsicoise avant.
4: Je ne connaissais pas du tout. Je n'y avais jamais.
2: Je crois qu'il y a un Clamcy dans l'Aisne, dans ces coins-là.
4: Il me semble que dans le 02, dans les Ardennes, on a un Tanné. Et il me semble qu'on a un Clamcy également.
2: Enfin, dans ces secteurs-là.
4: C'est ça, tout à fait.
2: Ouais, donc, vous n'êtes pas tout à fait dépaysé.
4: Non, ça va. Je savais déjà écrire
2: donc,
4: le nom.
2: Votre boulot dans la grande distribution, puisque c'est le terme consacré, hein. Vous l'avez mené avec votre vie familiale, justement, à l'inverse, familiale et de loisirs, je sais pas, comment ça s'est goupillé. Vous étiez sportif, peut-être ?
4: Non, vous voyez bien que j'ai pas un physique de sportif. J'ai fait du foot, du tennis, du hockey.
2: En loisir.
4: Enfin, voilà, oui, en loisir. Mais sinon, non, j'ai jamais. Malheureusement, j'ai jamais fait de rugby, d'ailleurs. Ça aurait pu m'aider avec le physique, mais bon, après. Mais
2: non, oui, la vie familiale. Bien, t'as l'honneur, hein.
4: La vie familiale, ben là, de toute façon, on a deux enfants, donc ça se passe plutôt bien. C'est donc aussi
2: les enfants qui sont commerçants plus tard, on sait jamais.
4: J'espère, en tout cas, oui, j'aimerais.
2: Si c'est leur vœu, évidemment.
4: Beau après, ils font ce qu'ils veulent.
2: Bien entendu.
4: On a appris à faire ce qu'on voulait dans notre vie, donc je n'impose rien à mes enfants.
2: Donc un jour, vous avez entendu parler, vous venez de le dire, de la disponibilité du magasin de Tanné. Donc c'est là que vous avez décidé de franchir le pas, quoi.
4: J'ai fait confiance à la coopérative U, hein, donc j'ai fait confiance à Monsieur Buffet, j'ai fait confiance à Monsieur Chaplet qui m'a revendu le magasin. On a eu beaucoup de contacts pendant ces 8 mois, hein, on s'appelait quasiment une fois par semaine, puis on a suivi le procédé coopérative U, hein, donc, et la chance qu'on a eue, c'est qu'on a pu faire un mois de passation en juin, avec donc ma femme a suivi sa femme Sandrine, et moi j'ai suivi Monsieur Chaplet. Voilà, comme ça ils ont pu nous montrer aussi les techniques de travail, parce que c'est vrai que moi j'étais dans peut-être une dizaine de magasins depuis, et du coup chacun a sa méthode. Voilà, moi j'aime bien suivre les méthodes. Mon but, ce n'est pas de changer le magasin, c'est de le pérenniser. Après, forcément,
2: c'est à vous de vous adapter.
4: Voilà, après on va mettre notre patte, hein. Il va y avoir du changement, hein. Il va y avoir le cours.
2: Ah bah oui, bah ça c'est normal.
4: Là on va essayer de voir pour un Lockers Mondial Relais. Enfin voilà, nous on est là aussi pour simplifier la vie des villageois, des clients,
2: parce que vous êtes impliqué dans la vie locale finalement.
4: Tout à fait, oui, là on est passé sur un cap où maintenant il faut que je sois présent sur tout ce qui est animation.
2: Comment ça s'est passé, votre première visite à Tanné?
4: Première
2: vous
4: visite
2: pas
4: à Tanné.
2: Du tout, comment vous avez été reçu?
4: Il me semble qu'il faisait un petit peu brumeux.
2: Ah bah, donc c'est possible.
4: On a eu un petit peu peur. Mais
2: il dit ça pour me faire fâcher.
4: Non, ça s'est très bien passé. Ouais. On est entré dans le magasin. Déjà, on a déjà vu avec ma femme que les clients étaient déjà bienveillants. Donc on s'est dit, en fait, c'est ici qu'il faut être. Et puis comme je dis, moi, je cherche du rural.
2: Ça correspond.
4: Je suis bien tombé. Et franchement, là, quand j'ai vu le mois de passation, tout était dit.
2: Ça coulait.
4: La bienveillance. Je vous ai dit qu'on recherchait une maison.
2: Vous me disiez ça tout à l'heure en antenne, ouais.
4: Ça fait du bouche à oreille. Au final, maintenant, il y a des personnes qui cherchent des maisons pour nous.
2: Vous êtes retrouvé avec 10 maisons, je suis là.
4: Non, mais continuez.
2: Ça veut dire qu'il y a une solidarité qui existe, même à l'égard des nouveaux venus.
4: Tout à fait. Non, on a été vraiment très bien accueillis, hein, franchement. Après, j'en doutais pas non plus. Hein. Il n'y avait pas de.
2: Vous avez une personnalité aussi qui est assez ouverte, finalement.
4: On va dire que je suis avenant. C'est ce qu'on dit de moi. Après.
2: C'est pas le sourire commercial, évidemment. Vous l'avez, ça, c'est dans la nature. Mais il y a aussi la personnalité aussi qui s'ajoute à ça.
4: Après, c'est aussi mon expérience et puis mon. Oui. Naturel.
2: Oui, naturel.
4: Voilà, moi je suis comme ça, j'aime bien rire, j'aime bien parler.
2: Alors qu'est-ce que vous comptez faire à Tanné?
4: Nous, comme on a vu avec ma femme, c'est déjà pérenniser le magasin, suivre nos équipes, voir eux comment ils travaillent, nous les suivre, voir comment eux nous perçoivent également. Et puis après, il y aura forcément les petites modifications par la suite. Hein. On va essayer en septembre ou octobre d'avoir course U. Donc ça, c'est en préparation. Et puis voilà, après il y aura aussi d'autres choses comme le Lockers Mondial Relais. Ce qu'on veut faire, c'est aider les villageois à être plus tranquilles. Là, la laverie, on en avait une. Je sais qu'il y a eu beaucoup de personnes qui disaient que c'était vite plein. Du coup, on en a commandé une deuxième. On va en mettre une deuxième à côté, comme ça tout le monde sera content. Et puis surtout pour la saison estivale, ça peut énormément aider en sachant qu'il y a beaucoup de saisonniers de passage.
2: Ouais. C'est du service, quoi.
4: Voilà. Nous, on est à l'écoute. Ouais. On écoute. J'ai demandé à une personne, qu'est-ce que vous voulez dans le magasin? J'ai pas eu de réponse, puisque bon, bon, c'est sûr que je suis arrivé un petit peu à l'improviste, mais la personne me demanderait quelque chose de réalisable, en tout cas, je ferai le chier au bout.
2: U-Express, cette année, c'est combien d'emplois?
4: U-Express, si on compte moi et ma femme, parce que du coup,
2: ah bah, vous comptez
4: quand même, hein.
2: Oui.
4: On est 27.
2: Ah oui, quand même.
4: Ouais, oui, oui, bah, parce qu'on a un rayon boucherie traditionnelle, on a un rayon marais traditionnel, on a un rayon charcuterie traditionnelle, on a tout ce qui est BVP, donc tout ce qui est pain, viennoiserie, puis après, bon, bah, forcément, les autres deux caisses, et puis les personnes à rayon, épicerie, liquide, frais.
2: Avec là aussi proximité, avec des produits du coin, ce que vous faites,
4: mais c'est ce qu'il faut faire, oui. De toute façon, nous, on a les produits locaux, en plus, ils sont très bien placés, hein, ils sont devant les caisses. On a vraiment les
2: gondoles,
4: voilà, tout à fait. Et en plus, voilà, on a des très beaux produits, effectivement.
2: Donc les produits locaux, c'est évidemment le vin de Tannay, ça tombe sous le sens.
4: Moi, je tiens un commerce, mais c'est mes clients qui décident de ce qu'ils veulent.
2: S'il y a un produit qui ne se vend pas, vous ne pouvez pas continuer.
4: Ah oui, non, mon but, c'est pas évident, de remplir les poubelles. Je dis souvent, je laisse trois chances à un produit. On le met une fois en DLC, deux fois en DLC, et si la troisième, ça n'y va pas, je préfère arrêter de remplir les poubelles.
2: C'est plus logique.
4: Franchement, oui.
2: Et vous avez aussi des contacts? On parlait de solidarité tout à l'heure, là. Je pense au Resto du Cœur ou d'autres structures comme ça, parce que je crois qu'il y a une législation qui vous impose peut-être de donner, quoi, on va dire, comme ça.
4: Oui, tout à fait. Donc là, de toute façon, moi, je vais avoir contact aussi avec Too Good To Go. Alors, c'est les paniers, c'est quand il nous reste du jambon, des fruits et légumes et autres, on met ça dans un panier, et en fait, la personne va payer. Alors, souvent, c'est un prix fixe, hein. Je ne sais pas si ça a augmenté, c'est peut-être 2,50€ ou 3,80€, et en fait, la personne, via l'appli, valide son panier, et en fait, vient en magasin le chercher. Donc, du coup, ça, je dois être en contact avec Too Good To Go, mais puisque forcément, avec la reprise du magasin, ça a été très vite, j'ai dû annuler le rendez-vous, sinon c'était clairement pas possible. Comme je dis, j'aime bien avoir des rendez-vous qualitatifs. Bah, si c'est pour que la personne vienne deux minutes, moi, ça m'intéresse pas, je préfère lui dire, ils sont d'accord avec moi, parce que bon, ils font quand même du trajet aussi. Donc, Too Good To Go, puis après, de toute façon, on va voir un petit peu ce qu'on va suivre. Hein. Mais je sais que nous aussi, tout ce qui est fruits et légumes, quand ils sont un petit peu abîmés, on les met en caisse et on les donne pour les chasseurs. Comme ça, ils peuvent appâter les animaux.
2: Nous, on parlait de proximité tout à l'heure pour votre ancienne enseigne ailleurs en France, dans l'Est. Donc, mais vous le faites aussi là, quoi, je veux dire. C'est dans votre ADN, quoi.
4: Ah, mais comme je dis, de toute façon, c'est un peu comme le foot. On peut jouer à Auxerre, on peut jouer à Dijon, mais finalement, il n'y a que le maillot qui change. Il reste footballeur. Ben, moi, c'est pareil. Je change d'enseigne, mais je reste commerce.
2: Mais le bonhomme est toujours
4: donc,
2: là.
4: Puis je suis toujours là, toujours en forme, toujours surexcité et avec plein de projets. Donc,
2: peut-être le feu, quoi.
4: Quand je me réveille, j'ai qu'une envie, moi, le matin, c'est de me réveiller pour aller au magasin.
2: Oh, bah, de temps en temps, vous rigolez bien quand même, dites donc. De temps en temps, vous faites bien un petit barbecue.
4: Oui, peut-être les dimanches après-midi, pour l'instant.
2: Non, mais je dis, voilà, il y a le métier, c'est sûr, parce que vous le faites avec cœur et passion, ça s'entend. Mais il y a aussi le loisir, il faut souffler.
4: Oui, non, mais il faut souffler. Et puis, de toute façon, ça, c'est ma femme qui va me stabiliser, justement. On a quand même deux enfants, donc il faut aussi.
2: Là, qui sont encore jeunes.
4: Un qui va avoir 3 ans et une petite de 3 mois. Donc, il faut aussi qu'on soit présent. Voilà. Mais maintenant, je sais faire la part des choses. J'ai énormément travaillé à Carrefour où je faisais des heures.
2: Des heures pas possibles, quoi.
4: Ma femme avait fait une moyenne, je crois que j'étais à 90 heures semaine. Enfin, c'était un peu.
2: Oui, quand même.
4: Et du coup, voilà. Moi, je sais que maintenant, j'ai des responsables. Je peux leur faire confiance. Je délègue et du coup. Voilà. Mon but, c'est quand même de faire des heures, mais plus autant. Il faut aussi que je me ménage.
2: Avec pression différente, quand même.
4: Oui, tout à fait.
2: Je pense que c'est ça. Hein. Donc, vous faites U-Express, vous faites aussi la location de voiture, vous faites le carburant.
4: Tout à fait. On fait location de camion, donc 11 mètres cubes, 15 mètres cubes et le 20 mètres cubes. On fait station On fait station service.
2: Pourquoi pas?
4: Enfin, station carburant, pompe de gonflage, aspirateur. Bah, du coup, lavage, on va avoir les deux laves automatiques là. Bah, on va avoir le Curse Mondial Relais. Puis, on va voir ce qu'on peut faire en plus. Hein,
2: vous avez la presse aussi.
4: On a la presse également.
2: Ah oui, ça compte. Hein.
4: Oui, bah, oui, non, ça, c'est un plus. C'est un plus.
2: Mais je veux dire, à côté de la caisse, c'est génial ça.
4: Non, c'est vrai.
2: Je pense que c'est ça que vous faites.
4: Oui. Et ce qu'il faut dire aussi, c'est que le matin, de 9h à midi, on a toujours la Guitoune qui est ouverte à la la station essence.
2: Et oui.
4: Comme ça, les gens peuvent toujours, enfin, les clients peuvent toujours payer en espèces ou en chèque via la station. Donc c'est plutôt sympa aussi.
2: Donc c'est un service complet finalement, votre.
4: Tout à fait. Et on vend aussi gaz aussi.
2: Vous me disiez tout à l'heure, ça s'est vachement bien passé avec la population.
4: C'est
2: de
4: vrai.
2: De Tannay, d'Amazy, de Saligny même, tu vois, faut qu'il ait de vos aucun sacrifice.
4: De partout.
2: De Talon, etc. Enfin bon.
4: Non, mais c'est vrai, partout où on va, et de toute façon, comme je vous ai dit, on a été visiter des maisons justement pour acheter. Là, même les personnes qui vendent les maisons sont bienveillantes. Les clients, ils ont su qu'on voulait acheter une maison, ils sont bienveillants.
2: Bien,
4: ils nous demandent chaque jour si ça va, est-ce que la location, ça vous plaît. Si on trouve une maison, on est là, on vous donnera les infos.
2: Pour l'instant, vous avez trouvé à louer, donc à Tannay.
4: Pour l'instant, on loue à Corbigny.
2: Corbigny, oh, ouais, c'est pas très loin.
4: Non, ça va, la route.
2: Ça peut encore aller. Hein.
4: La route se fait bien quand même, ça va.
2: Mais vous souhaitez quand même Tannay.
4: Tannay, oui, autour, oui, ça me plairait un petit peu plus pour être au plus proche du magasin quand même.
2: Oui, déjà, pour d'un point de vue.
4: Après, Corbigny, c'est très bien aussi. Hein.
2: Ah,
4: la
2: oui.
4: vie est sympa également, hein, mais oui, c'est si vrai. On peut se rapprocher de Tannay.
2: Ah non, mais c'est normal, puisque c'est votre point d'attache.
4: Bah oui,
2: Tannay,
4: c'est vrai.
5: Tannay, il y a les écoles, il y a tout ce qu'il faut.
4: Bah, voilà, fait, non, mais oui, c'est vrai qu'il y a beaucoup de choses à Tannay.
5: Ouais. Maison
2: médicale, entre autres.
5: Tout, ouais. Médicale, pharmacie.
4: Ouais, bah oui, surtout.
2: Bon, et puis des commerces de proximité, indépendamment du.
4: Oui, il faut voir tout ça aussi.
2: Il y a d'autres collègues. Mais des petits commerçants, quoi.
4: Ouais.
2: Donc, on va faire une petite pause musicale avec un auteur ou un artiste, un chanteur, une chanteuse, je sais pas, que vous aimez bien.
4: Bah, moi, ce que j'aime bien, c'est Linkin Park.
2: Eh ben,
4: donc, pourquoi pas.
2: Bah, vous voilà. Demandez ça, vous allez être. avoir satisfaction dans les secondes qui viennent. Avant la deuxième partie de À cœur ouvert, toujours donc avec Julien Germain, le nouveau commerçant de Tannay.

0: deuxième partie de À cœur ouvert consacrée aujourd'hui à un commerçant néo-tanaisien, Julien Germain, qui vient de reprendre U-Express donc à Tanay, avenue de la Fringale. Donc vous sentez vraiment bien à Tanay, vous me disiez tout à l'heure. Vous êtes.
1: Je n'ai pas changé d'avis.
0: Vous êtes nouveau.
1: Suis toujours bien.
0: Vous êtes nouveau et d'emblée, paf, ça.
1: Ça a matché.
0: Ça fait tilt.
1: C'est comme si j'avais vécu là depuis déjà 10 ans, la bienveillance des personnes.
0: Vous êtes à la fois directeur et DRH.
1: Oui, également. Alors ça, c'est plus le côté de ma femme en ce moment.
0: 25 personnes, fût-ce les plus sympathiques du monde, ça gère
1: oui,
0: aussi.
1: Oui, c'est quand même 25 personnes, oui. C'est du travail.
0: Vous savez, vous appuyez dessus, et eux savent qu'ils peuvent compter sur vous pour les soutenir.
1: Oui, mais ça, ils le savent qu'ils peuvent compter sur moi. Je leur ai dit, comme j'ai dit, on a eu un mois de passation, on a parlé, on a échangé, ils savent comment je suis, donc là-dessus, il n'y a aucun problème.
2: Puis il y a une bonne équipe.
0: Oui, mais vous restez quand même patron.
1: Oui, oui, tout à fait, bien sûr, mais
0: hiérarchiquement.
1: Dans des magasins de proximité, on est patron, mais on est aussi quand même très, très proche.
0: Vous les appelez par leur prénom?
1: Ah ben moi, ils m'appellent par mon prénom.
0: Oui, inversement.
1: Tout à fait, oui.
0: Ça aussi, c'est de la proximité.
1: Bah oui, tout à fait. Ouais, ouais, c'est
0: je
1: vrai.
0: Pense que ça abat des barrières, et puisque je dis toujours, le sourire, le rire, l'humour en général, c'est, vous le maniez bien, je pense.
2: Ça fait la différence. Hein.
0: Ça aide.
2: Ça aide.
0: Et ça abat les barrières, je pense. Hein,
1: ouais, bon, non, mais oui, tout à fait. Ça, s'ils ont quelque chose à me demander, peut-être qu'ils ont moins de difficultés.
0: Oui.
1: Voilà. Puis comme je dis, moi, j'ai été aussi à leur place avant. Hein. Moi, j'ai évolué, comme je leur dis. On est constitué, on est pareil. Hein. Mmh. C'est juste que moi, à un moment donné, je me suis dit, j'ai envie d'avoir un magasin. Mais sinon, on est pareil, on vit de la même façon.
0: Vous connaissez le métier, faut pas vous le faire. Quoi.
1: Ben non, mais voilà, après, à côté, moi, comme je dis, j'ai été formé sur tous les métiers dans le commerce. Donc, j'ai la chance de savoir tout faire, entre guillemets. Bien sûr, je mets toujours des guillemets parce qu'on n'est jamais plus fort qu'une autre personne. Mais voilà, j'ai la chance d'avoir le niveau où demain, je peux vendre du poisson. Bon, okay. La boucherie, c'est encore un petit peu plus spécifique parce que il faut
0: c'est
1: quand
0: un
1: même,
0: peu voilà. Plus spécifique, oui.
1: Mais voilà, je peux faire le fruit game, je peux faire de la caisse, je peux cuire le pain, je peux mettre en rayon. Voilà.
0: Donc les clients vous voient. Ah, dites donc, vous êtes à la caisse ou comment ça se fait? on préfère le sourire.
1: Ouais. Ben justement, il faut que je me mette à la caisse. Bon, là, j'ai encore énormément de papier parce que forcément, j'ai racheté le magasin qu'au 1er juillet. Donc, je suis fort dans les bureaux. Malheureusement, c'est ce que je dis à mon équipe. Mais voilà, après, le matin, je suis quand même déjà sur le terrain. Et une fois que les papiers seront conclus, je pourrai un petit peu plus les voir et puis être un petit peu avec eux.
0: Vendre vraiment vos marques
1: oui, tout à fait.
0: In situ, quoi. Donc, vous êtes ouvert 24 sur 24, 7 jours sur 7. Point d'interrogation.
1: Alors, 24-24 pour la station service.
0: Ouais.
1: Après,
0: ah oui,
1: là, on est en.
0: Par carte, hein, donc le problème,
1: ouais,
0: c'est.
1: Ouais.
0: Pose pas.
1: Et on est en horaire estival. Donc, on fait 8h30, 19h30. Du lundi
0: continue.
1: Au samedi.
0: En continu.
1: Et le dimanche, on est sur 9h, 12h30. Et jusque fin août. Et après, quand on dépasse août, on reviendra sur des horaires classiques. Donc, du lundi au jeudi, ça sera du 8h30, 19h. Le vendredi, jusqu'à 19h30. Le samedi, on retourne sur une 19h. Et le dimanche, et on repasse le cycle.
0: Oui, à une demi-heure près, c'est grosso modo les mêmes créneaux. Quoi.
1: Oui, voilà. Mais c'est plus justement parce que puisqu'on va avoir énormément de monde, ça nous permet aussi, ça évite que tout le monde se marche un petit peu dessus. Donc, on élargit un petit peu les créneaux.
0: Puis, des fois, vous avez prévu qu'une caisse et puis en faute.
1: Ah ben ça après
0: arriver,
1: on verra comment ça se passe. Bon, normalement tout est déjà planifié hein, pour
0: non, mais
1: que tout se passe
0: flux,
1: bien.
0: Quand il y a flux.
1: Oui, ouais, mais non, nous on a
0: les,
1: de la chance.
0: Les gens sont tellement à l'heure maintenant que.
1: Ah ben de toute façon, nous à partir du moment où.
0: Je parle
1: où
0: pas
1: il y a...
0: spécialement, je parle d'une façon
1: non,
0: générale.
1: Oui, hein. Oui, bien sûr. Mais à partir du moment où il y a deux personnes qui attendent, nous on ouvre une caisse. Comme ça, il n'y a pas de problème. Et puis on a de la chance que tout le monde soit polyvalent au niveau des caisses.
0: Ah,
1: donc,
0: oui.
1: Même si vraiment il nous manquait une autre deux caisses, bon, de toute façon, il y aurait moi, ma femme, et puis après, de toute façon, il y a des personnes en rayon. Donc voilà, on ne sera jamais bloqué.
0: Est-ce que vous prenez des étudiants comme intérimaires pendant les vacances?
1: Eh bien là, justement.
0: Parce que chez certains de vos collègues qui font comme ça.
1: Eh bien là, nous, on a pris 4 étudiants.
0: Des étudiants,
1: justement. Oui, oui, des étudiants, oui, tout à fait. Il y a d'autres personnes qui font des remplacements de CP. Mais sinon, oui, on a pris 4 étudiants pour booster un petit peu.
0: Pour la période.
1: Les rayons,
0: juillet,
1: voilà, pour facing, remettre en rayon. Puis aussi, nous aider en caisse. Et puis,
0: voir la caisse, c'est ce que je voulais dire.
1: Tout à fait.
0: Est-ce que vous pouvez vous aider entre magasins, entre super-hits?
1: Ah oui, bah tout à fait.
0: Enfin, le plus proche, je ne sais pas où il est, mais enfin bon.
1: Ben nous, votre enseigne. Nous maintenant,
0: ça. Je parle de U Express.
1: Oui, oui. De toute façon, il y a beaucoup de U qui se sont ralliés à Shiver ces temps-ci. Donc, il faudrait que je les appelle, mais il faut savoir qu'on est une coopérative et dans toute coopérative, il faut qu'on s'entraide. Donc, demain, s'ils ont besoin d'aide, je les aiderai et j'espère qu'à l'inverse, ils feraient de même pour moi.
0: Donc, c'est là aussi solidarité entre magasins, quoi.
1: C'est la coopérative U.
0: C'est l'esprit de la coopérative, c'est l'esprit de l'entreprise.
1: Et c'est également pour ça aussi que je suis allé aussi chez Coopérative U.
0: Ça, ça vous branche vraiment, quoi.
1: C'est, oui, oui, c'est tout votre, à fait. Oui, oui, non, mais...
0: C'est votre truc.
1: Puis tous les mois, après aussi, on se voit, on fait des GEP et puis on dit là où ça s'est bien passé, là où ça s'est mal passé. Toi, qu'est-ce que t'as fait? T'as fait ça, t'as gagné de l'argent, t'as réussi, ok. Moi, hier, j'ai voulu faire autre chose, ça n'a pas marché, ok, d'accord, ça marche.
0: Il y a du dialogue permanent, aussi bien entre collègues en direction que...
1: Et donc, que ce soit des collègues proches, enfin à 20 km de Tanné et de toute l'Est, parce que nous, du coup, on est du côté Est. Bon, après, j'ai aussi, du coup, des amis à l'Ouest, puisque j'ai été formé sur Carquefou également. Donc là-dessus, on appelle, on envoie un message, on s'entraide.
0: Et tout ça, la clientèle s'en rend pas compte, ça roule bien.
1: Tout à fait.
0: Et ça, c'est ça le but.
1: Ouais, ouais. Nous, on fait ça sur nos portables, on s'appelle, on s'envoie des messages.
0: Et puis, non, mais c'est le boulot, quoi, j'ai dit.
1: Mais c'est... Voilà.
0: Et à la sortie, les clients sont satisfaits.
1: Le client, lui, doit juste rentrer dans le magasin, avoir le sourire, la bonne humeur, acheter ce dont ils ont besoin et
0: acheter le journal minimum, quoi.
1: Donc voilà, ils n'ont pas à voir ce qui se passe.
0: Donc vous me disiez au niveau produits locaux, à la sortie les clients sont satisfaits.
1: Le client, lui, doit juste rentrer dans le magasin, avoir le sourire, la bonne humeur, acheter ce dont ils ont besoin et
0: acheter le journal minimum, quoi.

0: Là aussi, proximité, on en revient toujours à ce mot-là.
1: De toute façon, que ce soit proximité avec nous, nos clients, et proximité avec les agriculteurs, les producteurs. Essayer de faire vivre tout le monde autour d'un magasin.
0: Vous souhaitez être un petit peu un point de ralliement.
1: C'est ça.
0: Je ne sais pas, point d'interrogation.
1: Oui, oui, si, si. Bah, tout à fait. Mais comme, après, je vais le redire, mais comme j'ai fait dans mon ancien magasin, j'ai envie de réunir, j'ai envie que les personnes se réunissent dans mon magasin. Moi, j'aime bien quand ils se rencontrent et puis qu'ils parlent ensemble dans le magasin, qui rigole, enfin qui est de la vie dans le magasin.
0: Les clients, bah, qui taillent une bavette devant les rayons pour embêter les autres clients. Enfin,
1: non, mais, voilà, je veux qu'ils se fassent plaisir et en même temps, en ouais. plus, si je peux avoir des produits locaux et que ça leur fasse
0: bien,
1: plaisir, oui. bah, c'est un plus.
0: Ça serait, donc, bien,
1: oui. ça serait génial, oui, oui, tout à fait.
0: D'accord. Alors, est-ce que vous avez prévu une inauguration officielle?
1: Non, on avait fait...
2: petit-déj.
0: Avec la clientèle.
1: Petit-déj, oui, tout à fait. On a fait une ouverture de petit-déj, on avait mis croissant, pain au chocolat et café.
0: Karine connaît tout ça, c'est elle. Donc, elle m'étonnera toujours, moi.
1: Mais du coup, c'était sympa parce que ça a été un petit peu long à venir, parce que c'est vrai qu'on a ouvert à 8h30, donc on a commencé directement. Mais c'est vrai qu'après, on a parlé avec des personnes, c'était génial. Et puis, c'est là où on se dit, on parle et on se dit, ben moi je viens de Reims, et puis l'autre personne me dit, ah ben moi je viens de Reims aussi.
0: Oui, c'est,
1: d'accord,
0: c'est,
1: mais vous, qu'est-ce que vous faites hasard, ici hein. Ben moi c'est pour raison professionnelle. Ben nous aussi, du coup.
0: Mais la
1: donc
0: preuve.
1: Au final, c'est vrai que...
0: Donc vous avez devenu sympa. Amis, quoi, je veux dire.
1: Non, mais et puis aussi, le monde est petit. Alors nous, on habite à la base près de Reims, donc à Benneroy, dans un village. Du coup, cette personne me dit, ah ben moi j'ai mon beau-fils, lui qui habite dans un village à côté de Reims. Je lui dis, ah ouais, ben, dites-moi, moi c'est vrai que je connais un peu tous les villages, forcément. Il me dit, à Benneroy. Je dis, oui, d'accord. Ben, je dis, nous, notre maison, elle est à Benneroy, là, actuellement en vente. Non, mais c'est incroyable quand je vois tous les villages.
0: Le vraiment un hasard à chanter. Vous venez attendez, vous rencontrez des compatriotes.
1: Non, quoi. Mais et vraiment du même village. Enfin, c'est...
0: Ouais. Non, mais c'est sympathique, en tout cas.
1: Non, oui, ça. Voilà, du coup, on a pu bien discuter avec plusieurs personnes. Et puis, c'est sympa d'échanger aussi un petit déjeuner.
0: Ben, de toute façon, c'est ce qu'on dit toujours dans le vignoble. C'est autour d'un canon qu'on peut discuter.
1: Tout à fait. Oui.
0: Surtout le vignoble de Tannet. Bienvenue à Tannet, donc. Je pense qu'on vous l'a déjà dit de nombreuses fois. Je vous le répète. Donc, on peut trouver toutes vos coordonnées sur le site internet de...
1: Tout à fait. Oui, oui. Sur le site U-Express Tannet, on a tout. Alors déjà, nous, on a le Facebook, donc déjà où il y a beaucoup d'informations. Et après, de toute façon, il y a les sites officiels Coopérative U, où il suffit de mettre dans les barres de recherche Tannet ou les autres magasins. De toute façon, c'est des collègues aussi.
0: De toute façon,
1: on peut retrouver les autres magasins.
0: Les promotions générales sont sur le site.
1: Tout à fait.
0: Vous pouvez en faire sur place, évidemment.
1: Oui, oui, exactement.
0: Vous êtes votre patron. Vous êtes votre patron.
1: On peut faire nos promos sur place et on suit
0: aussi
1: les catalogues.
0: En plus de ce qui existe, c'est ça, d'accord.
1: On suit les catalogues U également.
0: L'essentiel, c'est que le client sorte en rigolant.
1: Tout à fait. Moi, tant qu'ils partent avec le sourire, ça me va très bien. C'est que j'ai réussi ma mission. Hein,
0: donc, bah oui, c'est ça. Non, mais c'est ça qu'il faut souligner. Quand les choses vont bien, il faut le dire.
1: C'est vrai.
0: Voilà, je pense qu'il faut le dire et le répéter. Ça ne gâte rien. Donc, eh ben, écoutez, Julien Germain, on va vous remercier d'être venu de l'avenue de la Fringale à Tannet jusqu'au bord du Beuvron.
1: Eh ben, merci de m'avoir invité.
0: Puis on espère bien vous voir, quoi.
1: Ben, j'espère. Si et puis, vous... de toute façon, si on a des projets ensemble, on va pouvoir se revoir.
0: Vous verrez ça que la haute direction de la radio, là, qui est...
1: Tout à fait.
0: Nos patrons sont une rigueur pas possible, alors donc...
1: Oui, je vois ça, effectivement, non, oui.
0: On ne peut que bien s'entendre. Eh ben, merci donc à nouveau. Puis quant à nous, ben, on va se retrouver sur leur antenne de Flotteur FM, bien évidemment, pour un prochain numéro de À cœur ouvert.
2: Mais on va se quitter, puis, bien sûr, petite, en musique, avec une dédicace.
0: Ah, mais, avant de se quitter, voilà. Merci, Karine. On va faire une petite dédicace avec un deuxième disque.
1: Eh ben, déjà, moi, une petite dédicace donc au Rémois, à ma famille qui est sur la montagne, à mes amis qui sont dans la montagne de Reims. Puis,
0: parce que la montagne
1: reverra...
0: là-bas,
1: Oui, enfin, c'est un plateau, mais on appelle ça la montagne de Reims. Et puis, on se reverra assez vite.

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0: Rockers de tout pays, bienvenue dans l'espace intemporel de Jurassic Rock. Alors ici on voyage du 17e au 21e siècle. Vous ne me croyez pas? Alors restez avec nous car cette semaine on va voyager à travers les siècles au son des ballades et de la musique folk.
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0: Dans le grand mélange des racines du rock and roll, la musique folk est incontestablement un marqueur qui donnera au rock and roll un sens à beaucoup de chansons. Le rock, c'est d'abord du rythme, un son nouveau, une musique qui vous fait taper des pieds sans même que vous vous en rendiez compte. Une fois cet état franchi, il faut du texte et bien souvent ces textes, on les retrouve à travers de vieilles ballades, des chansons folkloriques, voire même des comptines.

Là, on vient d'écouter Bob Dylan avec le titre The Time They Are Changing. Alors, si la musique folk remonte assez loin dans le temps, en se plaçant exclusivement au pays d'où est né le rock'n'roll, c'est-à-dire les États-Unis, on peut considérer que c'est entre les années 1930 à 1950 que les thèmes évoqués font référence aux événements sociopolitiques. La musique folk est légère et mélodieuse, accompagnée exclusivement en acoustique, afin de laisser suffisamment d'espace vocal aux chanteurs pour nous narrer une histoire en chantant. Vous pourrez m'opposer la musique country, qui fait très exactement la même chose, mais sur des rythmes plus énergiques, où les thèmes abordés sont très rarement politisés, à part quelques exceptions. Maintenant, on retrouve un chanteur français qui nous interprète les rois du pétrole. C'est un petit peu l'histoire des États-Unis. Écoutez bien les paroles, rien n'a changé. Urbain Lambert.

Fin des années 50, début des années 60, toutes les émergences musicales de l'époque menaient invariablement vers le rock'n'roll. Les afro-américains avaient commencé avec le gospel, le spiritual, le blues, la soul et le rhythm and blues. Les chanteurs blancs reprenaient les ballades des tout premiers pionniers, ces mêmes pionniers qui arrivaient d'un peu partout d'Europe en portant avec eux leurs chants populaires, les Irlandais, les Anglais, les Italiens, les Français et bien d'autres. Tout ce mélange de cultures musicales donnait naissance à une musique hybride qui deviendra au départ de la musique folk, se transformant quelque peu en musique country. Là, on retrouve Charlie West avec I'm the Man in Constant Sorrow.

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1: C'est en 1960 que le dénominateur folk rock ou vice-versa fait son apparition. Alors on peut considérer qu'elle prend corps spontanément, sans volonté précise, on a des choses à dire, mais sur des rythmes plus accentués, avec une certaine force, sans pour autant être trop violent. Le folk rock prend naissance pratiquement en même temps aux États-Unis et en Angleterre. The Byrds, groupe originaire de Californie, est considéré comme le précurseur de ce nouveau style de rock and roll. Alors selon les spécialistes, il semblerait que ce sont les Beatles et d'autres groupes anglais qui aurait inspiré ce nouveau style aux Byrds. Je parle au conditionnel car je n'ai aucun moyen de vérifier cette information. Par contre, ce qui est certain, c'est que le terme folk rock a été utilisé pour la première fois dans la presse musicale en 1965 dans un article faisant référence aux Byrds qu'on retrouve avec Mr. Tambourine Man.

Associer l'apparition de la vague hippie dans les années 60 à la musique folk ne me semble pas du tout farfelu. C'était un moyen de contestation largement utilisé par les hippies qui, à travers leurs chansons, et plus particulièrement au moment de la guerre du Vietnam, dénonçaient cette guerre qui ne les concernait pas. Une révolution peace and love, à l'exemple de Woodstock, où les différents genres musicaux rock et folk faisaient bon ménage. La musique folk avait un avantage, elle dénonçait sur des airs de belles mélodies aux apparences inoffensives, dépourvues de toute agressivité, des messages clairs à l'endroit d'une jeunesse américaine qui se sentait directement concernée par ces messages. Il faut se souvenir de ces grands rassemblements sur le fond de musique folk, où les leaders pacifiques exhortaient les foules à rejeter ce modèle de société dans laquelle ils ne se reconnaissaient pas. Bob Dylan fut un des troubadours de la contestation où la réponse aux nombreuses interrogations se trouvait, notamment avec une chanson dans le vent, Blowing in the Wind, chanson faisant référence aux droits civiques pour tout le monde. Et pour illustrer mon propos, on ne va pas écouter l'original, on va écouter la version chantée par Richard Anthony.

en 1949, Pete Seeger and Lee Hayes composent If I Had a Hammer, chanson qui sera reprise en France dans les années 60 par Claude François et un groupe malgache, Les Surfs. Le titre, en français, Si j'avais un marteau. Alors, peut-on classer cette chanson dans la catégorie folk? Moi, j'opterais pour cette tendance, mais pour bien comprendre mon raisonnement, il faut savoir qu'à l'origine, les frères et les sœurs ne désignent pas une fratrie, mais des camarades appartenant au même syndicat et qui avaient pour coutume de s'appeler entre eux frères et sœurs. À l'époque, on qualifiait cette chanson de contestataire. On écoute l'original interprété par un groupe vocal de Weaver.

If I Had Hammer fut reprise en 1962 par Peter, Paul and Mary, groupe de musique folk américain, donc originaire du quartier de Greenwich Village à New York. Mais c'est la version de Trini Lopez qui, en 1963, sera la plus célèbre, disque d'or numéro 3 aux États-Unis. Et concernant la version française, elle sera édulcorée. On abandonnera les camarades syndiqués pour en faire des frères et des sœurs d'une même fratrie.

L'auteur de House of Rising Sun est inconnu. Les musicologues considèrent que cette chanson fait partie des ballades populaires, allant même à établir une relation à une ballade du XVIe siècle qui aurait une légère ressemblance. Le titre de cette chanson, c'est The Infortunate. Alain Lomax, auteur de nombreux ouvrages et grand musicologue, explique que Rising Sun était le nom donné dans deux chansons anglaises traditionnelles sur une maison de tolérance, pour être un peu plus direct, sur un bordel. Terme également utilisé pour les pubs anglais. En résumé, la chanson raconte l'histoire d'une prostituée, mais les versions s'adaptent également en fonction de l'interprète. Parfois, il peut s'agir d'un homme corrompu par le jeu et l'alcool. D'autres adaptations comportent des messages de moralité, conseillant aux parents de surveiller leurs enfants pour leur éviter ces mêmes déboires. Pardon. Alors, maintenant, on va retrouver, je vous propose d'écouter une version interprétée par une chanteuse française, Rosemary Lou. C'est une version...

Alors, on reste toujours avec The House of Rising Sun, et il y a également une autre hypothèse sur la mélodie qui pourrait être liée à une chanson populaire du XVIIe siècle, Lord Barnard and Little Musgrave, également connu sous le nom de Matty Grove. Et si vous allez sur Wikipédia, bien évidemment, avec toutes les réserves qui s'imposent, on arrive autour quand même de l'année 1611. Bref, sur l'origine de House of Rising Sun, on peut conclure qu'elle remonte au XVIIe siècle, que ses auteurs ne sont pas identifiés de façon formelle et qu'il aura fallu attendre le XXe siècle grâce aux anémoles pour que cette chanson devienne enfin célèbre. Je ne ferai pas l'inventaire de tous les chanteurs et chanteuses qui ont interprété cette chanson, tant ils sont nombreux. Maintenant, retour au XXIe siècle, bah oui quand même, avec un groupe qui s'appelle Enough Actuel et qui nous interprète I Wanna Know.

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1: Folk et balade, la frontière est bien souvent à peine perceptible. C'est justement le cas avec une chanson qui s'intitule Ace to You, chanson devenue un hymne du mouvement pour les droits civiques. Alors pour le coup, nous ne sommes plus au 17e voire au 19e siècle, mais en 1971, avec la sortie du film Sacco e Vanzetti, la musique est d'Ennio Morricone et les paroles de John Baez. Alors sans rentrer dans les détails, cette chanson fait référence à la célèbre affaire Sacco e Vanzetti. D'origine italienne, vivant aux États-Unis et crime de lèse-majesté pour l'Amérique, ils étaient anarchistes. Pour certains, injustement condamnés à mort pour des braquages qui avaient effet des victimes, ces condamnations à la chaise électrique avaient suscité un très grand nombre de controverses et d'oppositions, pour ne pas dire de mini-révoltes. Les années passaient, mais l'affaire revenait régulièrement sur le devant de la scène. Faut-il croire que le film et la chanson qui leur étaient consacrés auraient réveillé les consciences? Je vous rappelle la sortie du film, donc c'est en 1971. Toujours est-il que le 23 août 1970, 50 ans, jour pour jour après leur exécution, le gouverneur du Massachusetts les réhabilite officiellement et déclare que tous les déshonneurs devaient être enlevés de leur nom et pour toujours. En 2006, on découvrira des documents prouvant leur culpabilité. Tout ce qui précède est au conditionnel, mais si ça vous intéresse, on retrouve beaucoup de documents sur cette affaire.

En ce temps-là, le twist et le rock n'existaient pas. Sur les radios, on pouvait entendre ça.

Là, on vient d'écouter Cliff Richard, le Drifter, Move It. Alors, une autre chanson qui est entre ballades et musique folk, Angie, interprétée par les Rolling Stones. Chanson sortie en 1973. Différents commentaires prétendent que cette chanson avait été adressée à Angela Bowie, l'épouse de David Bowie. J'ignorais qu'il y avait eu une idylle amoureuse, voire plus y affinité entre Cliff Richard et la femme de David Bowie. Ou supputation à Anita Pallenberg, la compagne de Cliff Richard. Ce dernier, pour mettre tout le monde d'accord, précisa dans son livre autobiographique que c'était le prénom de sa fille Angela, née en 1972. En réalité, cette chanson a double sens, qui parle d'une rupture douloureuse au moment où Cliff Richard était en pleine cure de désintoxication à l'héroïne. D'ailleurs, il n'en fait aucun secret dans ses mémoires.

0: Retour en France avec un groupe qui en fait nous arrive d'Occitanie. Il s'agit du groupe Frenchos. Alors aux influences texanes, je ne veux pas dire un copier-coller, mais il y a beaucoup de ZZ Top, et ne serait-ce d'ailleurs aussi même sur la façon dont ils se présentent, notamment avec une longue barbe. Donc on les retrouve, donc, et bien sûr tout ça se passe sur Jurassic Rock.
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Ça nous arrive directement d'Australie. Le groupe se présente sous le nom de Highway 95, Highway 95. Et la chanson qu'ils vont nous chanter, c'est Hey Bartender. C'est une chanson entre folk et country avec une très belle voix féminine.

Alors, toujours pour en revenir aux origines des chansons, il y a quelques années, j'ai eu l'occasion d'avoir dans mes émissions un écrivain, auteur de quelques ouvrages sur la chanson française et anglo-saxonne. Son nom est Olivier Delaveau et au cours de l'interview, il me raconte l'incroyable histoire d'une comptine du XVIIe siècle qui sera reprise par Claude François pour en faire un tube des années 60. On l'écoute.

arrive déjà à la fin de cette émission. Je vous rappelle que vous étiez en compagnie de JCV à Jurassic Rock. En ce qui nous concerne, on se retrouve semaine prochaine, même heure, même endroit. En attendant, portez-vous bien et surtout, n'oubliez pas. 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